soir on a Sadou. Il est là Sadou. Bienvenue à toi, Hakim. Allez, si ça coupe, on revient, vous le savez. Allez, je vais en mettre un spécial pour Georges.

ça doute, tu t'ambiances. On fait le son à fond. Je sais que tu es partant, que tu es un bon vivant. Et Georges, le prochain est pour toi.

je comprends pas ce qu'il faut faire pour Facebook. Pour qu'il me laisse tranquille. Qui nous laisse tranquille, bordel? Ah, je sais pas si on va y arriver ce soir. Hein. 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Allez, quand vous serez dans les studios avec moi, on s'en passera.

La morade aussi, au l'ancien, le funky des plages. Il nous a rejoint. Allez, bouge ton corps.

Un gros bonsoir à Itch qui nous a rejoint. Bubi. Et bienvenue à vous. Ça coupe, on revient.

ça fait plaisir. Que des bons danseurs, hein. Ils sont là, les CVIP via Facebook. www.radiosystem.fr 93.7 FM, vous êtes toujours sur les ondes de Radio System. Service Dance Floor avec Jamon en mix.

Aïe, aïe. Ça les fait mal. C'est pour vous. Aïe, vous êtes 8. Super. www.radiosystem.fr. Les VIP sont là. Et c'est pour eux.

Allez Morad, tu es le bienvenu dans les studios de Radio Système, tu sais, tu connais l'adresse. On t'inquiète toi pour venir mixer. Hein. Ah oui, il touchait du vinyle, que je touchais encore mon nez. Ah ouais Morad.

Allez, pause pub. Rebonsoir, Sam la menace. Allez, on a dépassé les 18 minutes peut-être de vidéo. Allez, si ça coupe, on revient tout de suite, mes VIP. Restez là, réactualisez. Ah, ça sent la coupure, hein.

Allez, c'est le mix du soleil. C'est pour vous, c'est pour tous ceux qui nous ont rejoints sur Facebook. Ceux qui sont sur les ondes du www.radiosystem.fr, le 93.7.

On est obligé de passer par là. Julian Dobson, Closer. Yes. Il y a Kalissa qui nous a rejoint. Sola Portos, Barbara.

Radio Système 93.7 FM. House Dance Floor avec Diamant en mix live. On arrache plus vite. Et oui, dans les amis Facebook, on a Sam la menace, on a Georges, on a Barbara. Les meilleurs sont là.

c'est que ça sente l'âme du funk. Restez avec nous. Le prochain, il fait mal aussi. Radio Système 93.7 FM, Serious Dance Floor. Summer Mix. Ouh, la Summer Party.

0: Live.
1: Yes, sir. Ah, ça c'était l'époque. Résistance. Allez, Tina Dessa, il est pour toi celui-là.

Et merci Rashbits. Rebonsoir à Poupette. Les VIP, ils sont là. En live, ils ont l'image, ils ont le son. Quand Facebook nous laisse. Hein. www.radiosystem.fr

Allez, bande rouge, j'ai fait le con. Ah, trop connu le morceau. Je vais flasher.

Allez, c'est le Summer Mix. Est-ce que vous sentez les rayons de soleil se poser sur vos corps? Mes VIP sont là. www.radiosystem.fr 93.7 FM. Allez, je vous l'ambiance Payotte, hein. Juste après celui-là.

0: C'est pour vous, les VIP. Olivier Pince, il est là.
1: La petite pause clope.
0: Allez, je reviens tout de suite, les amis.

23h45 sur les ondes du 93.7 FM. C'est toujours House Dance Floor. C'est toujours Jamon. Et les VIP sur ma droite.

Laurence, 93.7 FM, le cercle des VIP s'est reformé après coupure. Ils sont là, et c'est pour eux. Summer Party Mix. 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

Allez, il est culte ce morceau. Mythique, je dirais. South Dance Floor, Radio System, le Summer Mix. La Villa Rouge. Un club gay privé qui a cartonné dans le sud de la France pendant des années. Bonsoir Jérémy.

pour les vieux comme moi. Allez, dédicacé de la part de Laurence à tous les auditeurs, auditrices de Radio Système 93.7 FM du www.radiosystème.fr. C'est Passion.

sax, la face B qui suit, la bonne nouvelle, Baccara, qui va sortir dans les bacs à partir de ce soir.

Chris G, je suis en train d'envoyer tes sons en Égypte. Et quand ça va réclamer le nom, je vais envoyer le lien.

faut que tu préviennes, hein. Là, j'avais une gorgée. Quand j'ai vu ton message, j'ai tout craché. Larissa sur les yeux.

et le boucher de chez Christophe, là c'est une arnaque. Quatre merguez, 8 kilos.

laisse-moi respirer, Chris G. Chipolata, yes. Allez, allez chez Azuri.

Demenay nous dit bonsoir. Georges Calis, je sais plus quoi penser. J'ai comme l'impression que tu nous trompes avec notre émission.

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1: La viticulture à Vauvert n'a pas toujours été florissante. Elle est passée par des hauts et des bas, des périodes où l'on construisait une maison avec une vendange, et puis des périodes plus dures. Ainsi, en 1871, le phylloxéra arrive, apporté par des plats américains. La production s'effondre, le prix du vin monte en flèche. 10 ans plus tard, la parade y a été trouvée, la production se développe. Les localités situées dans les basses plaines alluvionnaires du Vistre, du Vidour et de l'Hérault abandonnent leur production traditionnelle céréales et de fourrage pour se couvrir, elles aussi, de cépages gros producteurs comme la Ramon, avec des rendements de 150 à 200 hectolitres d'hectare. Ces sables sont colonisés par la vigne, car le phylloxéra, petit puceron qui vit sur les racines, ne vit pas dans le sable, il s'asphyxie. Vont se développer les vignobles de l'Istel, mais aussi tout autour de Galicien et de Montcalm, les vignobles de Noailly-Prat, vermouth bien connu à l'époque, que l'on retrouve encore, mais plus rarement, dans nos supermarchés. Devant la concurrence de ces vins dits des sables, les coteaux veulent augmenter leur rendement, soit en ajoutant de l'eau. Ainsi, les Vauverdois experts en la matière produisent des vins à 7,8 degrés et non plus à 12 degrés, soit en ajoutant du sucre, de l'eau et de l'acide tartrique dans les cuves de raisin de cépages teinturiers. Certains, pour renforcer la couleur, ajoutent des grappes de phytolac américain, plante toxique. C'est une plante que l'on retrouve parfois au hasard de nos rues, qui fait de grandes feuilles et des sortes de petites grappes rouges très foncées. Certaines donc de ces plantes existent encore dans nos rues. Un très beau plant pousse à l'angle de la rue Labarre et de la rue de la Bonneau. Dans ces conditions, la surproduction entraîne l'effondrement du prix du marché, atteignant le prix dérisoire de 2 francs l'hectolitre. Les caves restent pleines et au printemps, il faut trouver une solution plutôt que de jeter le vin au ruisseau. De nombreux propriétaires choisissent de faire distiller leur vin, le stockage de l'alcool n'étant pas sans danger. Ainsi, M. Bresson, viticulteur en haut de la rue de Saint-Gilles, fut brûlé vif en voulant vérifier l'étanchéité d'un foudre d'alcool un soir au moyen d'une bougie. En 1907, les viticulteurs vauverdois rejoignent massivement le mouvement de révolte. Mais bientôt, d'autres soucis allaient s'abattre sur la France.
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2: La communauté de communes de Petite Camargue recrute son ou sa directeur-directrice du pôle aménagement et transition environnementale. Vous souhaitez mettre votre expertise au service d'un territoire dynamique et participer aux grands projets qui façonneront son avenir. Située entre Nîmes et Montpellier, à proximité de littoral méditerranéen, la communauté de communes de Petite Camargue recrute un cadre de direction pour piloter son pôle aménagement et transition environnementale. Aux principales missions, participer à la définition et à la mise en œuvre du projet de territoire, conseiller la direction générale et les élus dans les domaines relevant du pôle. Piloter les politiques publiques liées aux services techniques, aux déchets ménagers, aux SPANC, à la GEMAPI, au développement durable et à la restauration scolaire. Conditions de recrutement fonctionnaire de catégorie A ou contractuelle. Vous pouvez adresser votre candidature, CV, lettre de motivation, diplôme, à recrutement@cc-petitecamargue.fr.

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1: Aujourd'hui, continuons de parler de la vendange. Nous avons vu que les charrettes étaient tirées par des chevaux. L'équipage atteignait ainsi la destination finale, la cave de la maison vigneronne. Celle-ci se composait de deux ensembles de bâtiments, une vaste cour où se trouvaient les cuves et où se faisait la vinification. Disposée en batterie de deux ou trois, elle s'écoulait dans un cuveau. Un autre bâtiment, fermé par un grand portail, qui abritait les foudres où serait logé le vin. Le tombereau est amené à reculons au ras de la première cuve et l'on déverse la vendange. La vendange est alors soit piétinée, trouillée, comme on disait à Vauvert, soit le raisin était laissé entier et la fermentation faisait éclater les grains en deux ou trois jours. Ce n'est qu'au début du XXe siècle qu'apparut le fouloir à vendange. Au bout de 5 à 6 jours, la fermentation était terminée. On ouvrait le robinet à manchet d'une longue tige métallique de commande pour que le vin s'écoule dans la petite cuve située en contrebas, appelée cuvon. De là, le vin de goutte était pompé et logé dans des foudres de 50 à 250 hectolitres, où il demeurait jusqu'à l'automne. Mais d'autres étapes du cycle de vin devaient être accomplies. En premier lieu, celle du pressoir. À Vauvert, il existait 5 ou 6 pressoirs privés qui allaient de cave en cave en fonction des besoins. Chaque pressoir était servi par une équipe de 3 hommes. Le premier

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3: Ouais, c'est le G enfoiré.

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0: Tout savoir sur les festivals, les concerts, découvertes musicales, Hugues.
1: Louane et ses invités, le mardi 29 septembre, c'est un concert caritatif par Belle et Rose, avec la participation de Louane en piano-voix et invité. Cette année, Belle et Rose crée l'événement pour donner le coup d'envoi d'Octobre Rose. Engagée dans la lutte contre le cancer du sein, l'association vous invite à vous engager auprès d'elle lors d'une soirée exceptionnelle placée sous le signe de la musique, de la solidarité et du partage. La marraine de Belle et Rose, Louane, sera sur la scène de Paloma pour un show piano-voix pour des moments émouvants et intenses. Pour aller voir Louane en concert caritatif par Belle et Rose, ça vous coûtera 28 euros sur place le soir même, 33 euros. Réservation et programmation intégrale sont à retrouver sur paloma-nîmes.fr. Paloma, c'est Mas des Noyers, chemin de l'aérodrome à Nîmes.

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retour sur Radio Système, c'était les informations délivrées par notre partenaire Radio France Internationale. On continue nos programmes.

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0: à Paris, 8h à Dakar et en temps universel. RFI vous donne la parole dans 10 minutes, vos questions sur l'actualité et dans 40 minutes, vos réactions sur l'accord conclu entre le Sénégal et le FMI, à la clé plus de 2 milliards de dollars sur 3 ans. Mais d'abord, le journal international. Bonjour Gaëtan Plenet.
1: Bonjour Juan, bonjour à tous. Reportage à suivre près de l'électorat latino de Los Angeles. Déçu pour celles et ceux qui avaient de l'espoir de la présidence Trump et qui comptent bien le lui faire comprendre dans 2 mois tout pile lors des élections de mi-mandat. Donald Trump qui pourrait rencontrer son homologue nord-coréen, même si rien d'officiel pour l'instant, mais des discussions seraient en cours, sans Séoul qui s'en inquiète. Et puis dans ce journal également, l'épidémie d'Ebola en République démocratique du Congo qui dépasse désormais les 3000 morts. Il y a quelques jours encore, il s'autoproclamait meilleur président des États-Unis de tous les temps. On verra si les électeurs américains donneront raison à Donald Trump dans 2 mois, tout juste, le 3 novembre prochain, avec les midterms, les élections législatives de mi-mandat. Or, pour l'instant, n'en déplaise au président américain, sa cote de popularité est au plus bas et la majorité républicaine est menacée au Congrès. Parmi les électeurs qui ont voté pour Donald Trump en 2024 et qui pourraient le sanctionner cette fois, eh bien, il y a les petits entrepreneurs latinos très affectés économiquement par la hausse des coûts et par l'inflation des raids de la police migratoire. Un reportage à Los Angeles de notre envoyée spéciale Lucille Gimbert.
2: Ici a eu lieu l'un des premiers raids de la police et avec notre étude, on a constaté que cette zone a perdu près $1 million en seulement 15 jours d'opérations migratoires.
3: Née à Los Angeles de parents mexicains, la chercheuse de l'Université de Californie, Miriam Torres, ne reconnaît plus le Fashion District au centre-ville. Depuis l'intensification des raids de la police migratoire en juin 2025, ce quartier de milliers de magasins de vêtements, tissus et accessoires pour beaucoup latinos s'est vidé.
2: Les entrepreneurs latinos ont constaté que beaucoup moins de clients viennent dans leurs boutiques, les ventes baissent. Certains ont dû s'endetter et d'autres renvoyer du personnel car ils ne pouvaient plus les payer.
3: La peur d'être arrêté, qu'on ait des papiers ou non, perturbe aussi le business de José qui travaille dans la construction à LA depuis les années 80.
4: Sur Internet, certains alertent sur les zones où la police migratoire rôde. Si on me propose du travail dans ces endroits, je le refuse. Pourquoi prendre des risques? Ils voient quelqu'un avec ma couleur de peau et ils se jettent dessus. Certains de mes proches ont voté pour Trump, oui, mais maintenant, ils le regrettent car sa politique affecte leur porte-monnaie.
3: Près de 5 millions de Latinos vivent dans le comté de Los Angeles. C'est près de la moitié de la population et ils possèdent plus de 350 000 commerces, moteur fondamental de l'économie locale. Lucille Gimbert, Los Angeles, RFI.
1: Et parmi les autres choses que les électeurs pourraient reprocher à Donald Trump, il y a la guerre en Iran qui coûte cher, on le sait, surtout que les frappes américaines ont repris ce week-end. Elles ont fait 19 morts dans la nuit de mardi à mercredi, l'un des bilans les plus lourds de ces derniers mois. Il y a eu des morts notamment dans le sud du pays lors d'une fête de mariage. Téhéran dénonce un crime de guerre et a à nouveau répliqué cette nuit selon le Koweït, qui affirme avoir été visé par des missiles et des drones et parle d'une menace directe à sa sécurité. En Corée du Sud, ce qui inquiète, c'est la perspective d'un sommet entre les États-Unis et la Corée du Nord, souhaité, on le sait, par le président américain. Sauf que ce dernier semble faire cavalier seul, sans prévenir son allié Séoul, qui a peur de rester sur la touche en cas de future négociation. Correspondance de Célio Fioretti.
5: Washington et Pyongyang seraient-elles déjà en train de dialoguer? Les renseignements sud-coréens affirment que des échanges ont eu lieu entre les deux pays, sans pour autant pouvoir qualifier la nature de ceux-ci. Une possible voie vers un nouveau sommet Trump-Kim, dont le docteur Chung Song-chang, directeur de l'Institut Sejong, met en garde Séoul.
6: La Corée du Sud ne doit être ni simple spectatrice, ni un soutien passif d'un sommet entre les États-Unis et la Corée du Nord. Elle doit être l'architecte du cadre de négociation. Avant que le président Trump ne rencontre Kim Jong-un, le gouvernement sud-coréen doit présenter à Washington une proposition de négociation concrète.
5: Des négociations entre les États-Unis et la Corée du Nord qui pourraient s'avérer aller à l'encontre des intérêts de Séoul, poursuit le docteur Chung.
6: Si Trump et Kim s'accordent à limiter les missiles balistiques intercontinentaux qui menacent le territoire américain, tout en laissant pour l'essentiel intactes les capacités nucléaires de courte et de moyenne portée qui menacent directement la Corée du Sud et le Japon. Cet accord, salué comme un succès à Washington et à Pyongyang, rendrait Séoul moins sûr et pourrait être encore plus dangereux pour la Corée du Sud.
5: Donald Trump a fait savoir qu'il souhaiterait rencontrer le leader nord-coréen d'ici la fin de l'année, peut-être à Shenzhen, en Chine, lors du sommet de l'APEC en novembre. C'est le Fioretti, Séoul, RFI.
1: L'organisation de l'aviation civile l'asile international appelle tous ses États membres à protéger les avions civils dans les zones de conflit. L'agence onusienne ne cite personne, mais ça intervient quelques heures après que l'Ukraine lui a officiellement dit ceci. L'espace aérien russe n'est plus sûr car il est infesté de drones envoyés par Kiev, qui se défend toutefois de vouloir viser directement ses appareils civils. Mais c'est bien l'Ukraine qui, à nouveau, a été frappée cette nuit par la Russie, à Kiev notamment. C'était la 7e nuit de suite, mais aussi dans le sud, à Odessa, où 17 personnes ont été blessées. Une autre a été tuée à Zaporijjia. Et la Russie préparerait activement des actions de sabotage contre le Danemark. Ça, c'est ce que dit le chef du contre-espionnage danois, qui affirme que c'est en particulier l'industrie de défense du pays qui serait visée. La barre des 3000 morts franchie en République démocratique du Congo, 3000 malades atteints d'Ebola et qui ont succombé au virus, selon les derniers chiffres officiels de l'Institut national de santé publique congolais. Plus de 3 mois après la déclaration de l'épidémie, elle continue sa progression dans l'est du pays, 60 zones de santé touchées dans 6 provinces. Alexandra Branjon, malgré ces chiffres qui inquiètent évidemment, il y a quand même des petites raisons de se réjouir selon l'Africa CDC, l'agence sanitaire de l'Union africaine.
7: Au total, 6186 personnes ont été contaminées, dont 3007 sont décédées. L'Ituri reste l'épicentre de l'épidémie avec 28 des 36 zones de santé touchées et le taux de létalité, c'est-à-dire le nombre de décès par rapport aux malades, reste élevé, plus de 48%. Et encourageant, souligne le professeur Yap Boum, chef de la division de réponse aux urgences à Africa CDC.
8: Depuis 2-3 semaines, on voit un ralentissement à une dizaine de zones de santé qui n'ont pas eu de cas depuis près de 21 jours. C'est le cas de Adja et plusieurs autres zones de santé.
7: Adja, mais aussi Kambala, Logo, Mahagi en Ituri, Goma, Lubero au Nord Kivu ou bien Lubunga dans la Tchopo. Le Sud Kivu, avec une seule zone de santé touchée, n'a enregistré aucun nouveau cas en 92 jours. Autre signe encourageant, le taux de reproduction de l'épidémie, c'est-à-dire le nombre de personnes qu'un malade peut contaminer et qui est en baisse.
8: Quand on a commencé en mai, on est autour de 4. Maintenant, au niveau national, on est à 0,97 et on a des zones de santé comme Mongualo qui est l'épicentre où on a un taux de reproduction de près de 0,50. Ça veut dire que l'épidémie va se stabiliser, voire commencer à diminuer.
7: On ne peut pas encore dire que le pic de l'épidémie est passé, ajoute le professeur Boum. Il faut être prudent et attendre encore quelques semaines.
1: La précision d'Alexandra Branjon. RFI, il est 10h et bientôt 8 minutes à Paris. Gaël Mocaer et Sébastien Pérez-Pezzani sont de retour en France. C'est France Télévisions, l'employeur de ces deux réalisateurs français, qui l'annonce. Ils avaient été arrêtés fin juillet au Togo avec leur fixeur local, tous inculpés pour fausses déclarations. Ils ont finalement été autorisés à quitter le pays après s'être vus accorder une liberté provisoire. Menace de grève chez nos confrères de qui a été condamné à plusieurs reprises pour injures racistes. La direction de Radio France défend son choix au nom du pluralisme. Un argument qui est rejeté par une partie du personnel qui a voté hier à l'unanimité le principe d'une grève si jamais cette chronique n'était pas retirée de la grille de France Inter, Carlota Morteo.
9: Je suis désolé, mais le pluralisme, oui, mais jusqu'où ?
2: Pour Lionel Thompson, journaliste à France.
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C'était les informations délivrées par notre partenaire Radio France Internationale. On continue nos programmes.

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1: Bonjour à toutes et à tous, nous sommes des élèves de 3e F du collège Irène Julio-Curie et nous allons vous parler d'une technologie qui aujourd'hui prend énormément de place dans nos vies. On va donc vous parler de l'intelligence artificielle communément appelée IA et des fake news. Aujourd'hui pour en parler, on a deux invités spéciales avec nous, Madame Mille Franc, professeure documentaliste qui nous parlera de l'IA. Ensuite, Madame Régine Evenot, journaliste, évoquera les fake news, par exemple les deepfakes. Avec nous, tous les élèves de 3e F qui eux joueront le rôle de chroniqueurs. Cette émission est un projet classe préparé par les élèves de 3e F avec leurs profs, Madame Roux et Madame Fougère. Cette émission a été préparée avec le soutien de Radio Système et de Delta FM, les radios associatives du territoire. Tout de suite, la première chronique qui va nous parler de l'IA dans la vie quotidienne.
2: Salut, tu sais que tu utilises l'IA sans le savoir?
3: Ah oui, comment ça?
2: Eh oui, un Français sur deux utilise chaque jour l'IA. Jamais une technologie ne s'est imposée aussi rapidement dans notre quotidien.
3: Mais alors, où retrouve-t-on l'IA dans la vie quotidienne?
2: Quand tu écoutes de la musique sur Spotify, par exemple, 30% des musiques sont générées par l'IA. Quand tu regardes Netflix, les propositions de films et séries sont calculées par l'IA. Sur certains smartphones, la reconnaissance faciale aide à le déverrouiller. C'est aussi grâce à l'IA.
3: Ah, mais je ne savais pas. L'intelligence artificielle aide vraiment les humains alors?
2: Oui, dans certains domaines, elle facilite le quotidien. Mais ça peut également être un danger.
3: C'est-à-dire?
2: Puisque ce robot peut générer des images et des vidéos, il commence à remplacer certaines professions.
3: Ah oui, je vois. Comme par exemple les dessinateurs ou encore les monteurs vidéo.
2: Exactement.
3: Et nous, en quoi cela nous concerne?
2: Dans la vie de tous les jours, on utilise l'IA en lui posant des questions ou même pour nous aider avec les cours. Ça peut être pratique certes, mais si l'utilisation est excessive, nous pouvons être addicts et ne plus pouvoir s'en passer. Sur les réseaux sociaux comme Snapchat, l'IA crée des filtres qu'on utilise souvent.
3: Donc en clair, l'IA peut être un génie et nous faciliter le quotidien, mais s'il est utilisé avec excès ou bien continue de se développer, elle peut devenir dangereuse.
2: T'as tout compris.
3: Alors vous qui nous écoutez, faites attention à l'intelligence artificielle.
1: On remercie Camille et Clarisse d'être intervenues sur ce sujet-là. On passe à la chronique de Ethan et Darrell qui, eux, par contre, vont toujours nous parler de l'IA. Mais cette fois-ci, de l'IA et des impacts sur l'environnement.
4: L'impact de l'utilisation de l'IA sur l'environnement. Selon les experts, faire une simple demande à l'intelligence artificielle revient à consommer 50 centilitres d'eau potable, soit équivalent d'une petite bouteille. Près de la moitié des data centers au monde se trouvent aux États-Unis.
5: L'essor de l'IA s'accompagne d'une consommation énergétique particulièrement élevée en raison de ses besoins importants en électricité, notamment pour alimenter les centers de données et les infrastructures de calcul intensif.
4: De nombreuses personnes prévoient que la demande d'électricité pour l'IA passe de 3% à 99% de la production totale, soit 29 gigawatts supplémentaires d'ici 2027 et 67 gigawatts de plus d'ici 2030.
5: L'appétit énergétique des data centers constitue leur premier impact environnemental. Actuellement, ces infrastructures consomment environ 415 TWh.
4: L'impact environnemental global de l'IA se répartit en trois catégories. D'abord, l'émission de gaz à effet de serre, due au calcul. Ensuite, la consommation d'énergie et d'eau pour l'extraction de minéraux. Puis, la pollution et la production de déchets électroniques.
5: Mais l'IA a aussi des aspects négatifs. Son utilisation pourrait dégrader fortement notre environnement. Le programme des Nations Unies pour l'environnement estime que l'IA peut aider à lutter contre trois grandes urgences. Le changement climatique, la disparition des espèces et la pollution.
4: À première vue, on pourrait croire que les auteurs prônent l'introduction sans contrôle et l'utilisation généralisée des outils d'IA dans tous les aspects de la vie. Mais ce n'est pas le cas. Ce que nous soulignons, c'est que les interdictions et restrictions formelles n'auront que peu d'effet.
1: On remercie Ethan et Darrell de cette chronique. Sans plus attendre, on passe à l'interview de notre première invitée, Madame Mille Franc, professeure documentaliste au collège Irène Julio-Curie. Bonjour Madame Mille.
6: Bonjour.
7: Bonjour Madame Mille. Aujourd'hui, on va vous poser des questions concernant l'IA. Quand et pourquoi l'IA a-t-elle été créée? Où l'IA recherche ses infos? Comment être sûr que l'IA dit la vérité? Comment savoir si un site internet est fiable ou pas? Et pour la fin, pourquoi l'IA peut être source de fake news?
8: Fake news? Ça fait beaucoup de questions en une seule, mais tu me les rediras si j'en oublie en cours de route. On peut pas vraiment parler de création de l'IA, hein. C'est pas une œuvre artistique. L'IA, c'est plutôt le fruit d'une évolution dans la recherche technologique. Mais on attribue ses débuts, sauf erreur de ma part, à la Seconde Guerre mondiale, où un mathématicien génial qui s'appelait Alan Turing a été recruté par les Britanniques pour créer une machine capable de décrypter les codes de la puissance allemande à l'époque, les codes militaires. Et il a développé une machine qui s'appelait Enigma. Et on estime que c'est la première tentative d'imitation de l'intelligence humaine, une machine capable de développer des stratégies, etc. Et à partir de là, il y a eu plein d'étapes successives jusqu'à aux modèles les plus avancés d'IA qu'on connaît aujourd'hui, hein, notamment toutes les IA génératives qu'on utilise tous les jours.
7: Quand et pourquoi l'IA a-t-elle été créée ?
8: Alors, je crois que je viens de répondre à cette question. En tout cas, ce que je sais, c'est qu'au départ, c'était vraiment pour des questions militaires. C'est resté très longtemps militaire.
7: Comment savoir si un site internet est fiable ou pas ?
8: Alors, il y a plusieurs façons c'est toujours difficile de définir ça, mais le premier réflexe à avoir, je pense, aujourd'hui, c'est de regarder l'adresse, l'URL, en fait, du site sur lequel on se trouve. Puisqu'il y a plein de fake news qui se donnent l'aspect de la crédibilité en prenant exactement l'ergonomie, l'aspect de sites très très fiables, très sérieux, comme Le Monde ou Libération, etc. Mais si on regarde les URL, c'est pas du tout ça. On en a déjà parlé en cours, tout ce qui est .com, faire très attention, aller voir plus loin, regarder qui fait autorité sur le site, hein. Quand on parle d'autorité, ça veut pas dire celui qui décide de tout, mais l'expert qualifié pour parler de tel ou tel sujet sur tel site, ne pas hésiter à les comparer avec d'autres sites. Et puis enfin, il existe ce qu'on appelle des débunkers, hein, c'est-à-dire des sites dédiés à essayer de rétablir le vrai du faux, si on peut dire. Donc chaque grand journal en France en a un, Le Monde en a un, Libération en a un, Le Parisien en a un, YouTube en a un de débunkers. Et en ce qui concerne l'IA, à ma connaissance, il en existe un, il y en a peut-être d'autres depuis, qui s'appelle Vera. Soit on le consulte en ligne, soit il y a un numéro de téléphone, on appelle si on a un doute sur une info, et Vera nous dit, ouais, c'est un fake ou pas. Voilà. Mais il y a des moyens vraiment de... Il faut être un peu curieux, ça prend du temps, mais c'est des réflexes, pas vitaux, mais en tout cas éthiques, indispensables aujourd'hui pour tous les citoyens.
7: Pourquoi l'IA peut être source de fake news ?
8: Ah ben, l'IA, elle a développé la possibilité de façon exponentielle, la possibilité de faire des fake news, puisque il y a ce qu'on appelle les deepfakes, qui sont la possibilité de trafiquer des images et de fabriquer n'importe quelle image à partir de n'importe quoi. Donc on peut demander une image de, je sais pas, Emmanuel Macron à la plage en train de manger une glace aux fraises et en disant j'y étais, je l'ai vu. Enfin, tout est possible sur l'IA. Donc vous imaginez comment on peut manipuler l'information et faire passer de fausses informations sur tout et n'importe quoi. Là où c'est très dangereux, c'est quand ça touche à la politique, hein, parce qu'on peut faire passer des messages très très limites avec ça, ou discréditer totalement quelqu'un avec des informations mensongères. Donc là aussi, il faut être très vigilant. Sur tout ce qui est médical, il faut s'assurer que on n'est pas en train de regarder un espèce de gourou qui décrète que ça y est, il a trouvé la solution à cette grave maladie, mais à quelqu'un qui... Enfin voilà, une information vérifiée et fiable. Voilà.
7: Merci beaucoup, Madame Hill, pour vos réponses. Grâce à vous, nous avons appris beaucoup d'informations concernant l'IA et nous savons à présent bien l'utiliser.
8: J'espère, merci à vous.
6: Nous allons faire une petite pause musicale avec un morceau de Zap et Ruger, Come to Terror Love.

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1: Nous allons passer à la chronique de Cilia et Elena qui vont nous parler de comment devenir détective à travers l'ère de l'IA.
2: Mais attends, c'est pas toi qui m'as dit que tu voulais devenir détective ?
3: Si, c'est moi.
2: Tu savais qu'on pouvait aussi le devenir dans le monde de l'IA.
3: Ah bon ? Mais comment ?
2: Pour commencer, c'est quoi une information ? Une information, c'est un message ou un contenu qui apporte une connaissance ou une donnée, un renseignement sur quelque chose.
3: Comment je fais pour vérifier une information ?
2: Une information, sur Internet, il faut regarder qui l'a publié et comparer avec plusieurs sites fiables et officiels. Ça aide à éviter les fausses informations et les manipulations. Vérifier une information permet de savoir si la source est fiable.
3: Mais c'est quoi une source fiable ?
2: Une source fiable, c'est un site, un journal ou une personne en qui on peut avoir confiance parce que les informations sont vraies, vérifiées et souvent confirmées par d'autres sources.
3: Pourquoi ai-je besoin de vérifier une information ?
2: Cela permet de garantir leur exactitude, leur cohérence et qu'elle soit complète.
3: Pourquoi croit-on aux fausses nouvelles ?
2: On croit parfois aux fausses nouvelles parce qu'elles peuvent sembler vraies, faire peur ou provoquer de fortes émotions. Sur les réseaux sociaux, elles se partagent aussi très vite sans être vérifiées.
3: Où peut-on trouver les fausses informations ?
2: Les fausses informations se propagent rapidement sur les réseaux sociaux comme Facebook, TikTok, YouTube, ainsi que sur les médias et d'autres canaux d'information.
3: Pour conclure, si j'ai bien compris, devenir détective de l'info à l'ère de l'IA implique de maîtriser des compétences en cybersécurité, analyse de données...

0: Peut-elle nous mentir? La réponse donnée par ChatGPT est oui, mais pas exactement comme un humain. Une IA comme moi ne ment pas intentionnellement. Je n'ai pas de conscience, d'intention ou de volonté. Par contre, je peux donner une information fausse ou trompeuse dans certains cas. Erreur ou approximation, si mes données sont incomplètes ou ambiguës. Hallucination, je peux générer une réponse plausible mais incorrecte. Mauvaise interprétation, si la question floue ou mal comprise. Biais dans les données, si les informations d'entraînement contiennent des erreurs ou des angles particuliers. Donc techniquement, une IA ne ment pas comme une personne, mais elle peut se tromper en ayant l'air convaincante. Si tu veux être prudent, vérifie les informations importantes, un pourcentage. Il n'existe pas de chiffre universel exact, mais on peut donner un ordre de grandeur. Sur des questions simples et bien connues, les erreurs sont de 1 à 5%. Sur des sujets complexes, récents ou ambigus, elles sont de 10 à 30%, voire plus. Si la question pousse à inventer, comme des faits inexistants, ça peut monter encore plus haut.
1: Le chat, la question de savoir si une IA peut mentir est complexe et dépend de ce qu'on entend par mentir. L'IA ne ment pas intentionnellement. Une IA comme moi n'est pas de conscience, d'intention ni de volonté de tromper. Elle génère des réponses en fonction des données sur lesquelles elle a été entraînée, des instructions qu'elle suit. Si une réponse est fausse ou trompeuse, c'est généralement dû à une erreur, un manque de données ou une interprétation incorrecte de la question. Mais elle peut produire des informations fausses ou trompeuses. Cela peut arriver pour plusieurs raisons. Des données obsolètes ou erronées, si les informations utilisées pour répondre sont correctes ou dépassées, la réponse peut l'être aussi. Biais dans les données, si les données d'entraînement contiennent des biais, l'IA peut les reproduire. Interprétation ambiguë, une question mal formulée ou ambiguë peut conduire à une réponse inexacte. Hallucination, parfois une IA peut inventer des détails qui n'existent pas, surtout si elle manque d'informations. À retenir, la plus juste est de dire qu'une IA peut simuler le mensonge ou introduire en erreur, surtout si elle est mal conçue, mal entraînée ou utilisée dans un contexte à risque. 83% de moins de 25 ans utilisent l'IA dans leurs recherches contre 69% des plus de 50 ans.
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4: On remercie Mathéis et Nathan pour cette chronique. On passe à la seconde interview de Madame Régine Evenot.
5: Aujourd'hui, pour parler des fake news, nous sommes en compagnie de Régine Evenot, journaliste. Pouvez-vous vous présenter en quelques mots?
6: Oui, donc je suis journaliste de presse écrite, c'est-à-dire pas forcément des journaux que vous regardez, comme La Tribune, un journal économique. J'ai aussi écrit dans Les Échos en tant que pigiste ou Le Figaro. Voilà, ça vous donne une idée.
7: Est-ce une bonne idée de s'informer sur les réseaux sociaux et pourquoi ?
6: Alors, je pense que déjà, s'informer, c'est une bonne idée. Parce que ici, à l'école, vous avez des formations de base. Vous apprenez lire, compter. Mais c'est important aussi de s'informer sur le monde qui vous entoure après. Hein, ça vous donne des compléments et ça vous donne des repères pour grandir. Donc s'informer, c'est super. Il faut absolument le faire. Et il faut être curieux. Et bien sûr, ce qui est le plus facile pour vous et qui donne des informations aussi, ce sont les réseaux sociaux. Simplement, les réseaux sociaux, ça n'a pas été fait. Ça n'a pas été créé pour informer. Ça a été créé pour justement créer des liens entre des gens du Japon à ici, à Aigues-Mortes. Voilà, ça met en relation des gens sur des plateformes techniques. Mais ce n'est pas fait, franchement, pour informer, a priori. C'est fait aussi pour divertir, pour échanger des images entre proches, voilà. Là-dedans, il y a aussi des informations.
7: Est-ce que les journalistes utilisent l'IA dans leur métier et comment ?
6: Oui, les journalistes utilisent l'IA dans leur métier. Enfin, pas tous, parce qu'il y en a qui sont vraiment très, très contre. Tout simplement parce que c'est un risque. Moi, j'ai déjà vu des anciens confrères qui ont été licenciés. Je travaillais dans un journal qui s'appelle L'Usine Nouvelle, que vous ne devez pas connaître, mais c'est normal. Et il y a 14 journalistes qui ont été licenciés et qui doivent être remplacés par une IA générative. C'est-à-dire que c'est l'IA qui relie les papiers, qui vérifie que c'est la bonne façon d'écrire le texte, le bon, Voilà. Et donc, tout ça, c'est problématique pour les journalistes.

0: Ceci dit, moi, même à titre personnel, je l'utilise. Par exemple, je vais vous donner des exemples concrets. Quand on fait une interview, on peut avoir la transcription via l'IA de ce que vous avez enregistré. Vous pouvez l'avoir en Word sur de l'informatique. Donc c'est un gain de temps. Mais il faut toujours garder le contrôle. C'est comme quand vous conduisez un vélo, vous avez quand même envie de garder le contrôle du vélo et de garder le contrôle du guidon. L'IA, quand on est professionnel, c'est pareil. Il faut garder le contrôle de ce qu'on fait. Il ne faut pas tout déléguer à la machine parce que sinon on devient complètement décérébré et c'est un vrai risque.
1: Comment savoir si une info est vraie ?
0: Je pense qu'il faut aller à la source, mais ça, vous savez faire. Il faut, c'est déjà ce qu'a indiqué la précédente intervenante. Il faut regarder qui parle, tout simplement. Est-ce que c'est quelqu'un qui, si c'est votre voisin qui parle de l'invention d'une nouvelle technologie, est-ce qu'il est fiable ? Est-ce qu'il est lui-même a été formé là-dessus ? Et puis, il faut savoir quelle est son intention. Et sur les réseaux sociaux, effectivement, il faut vérifier si ça n'a pas été truqué, si le site n'a pas été inventé juste pour tromper. Donc, c'est ce qu'on appelle les fake news. Ou si, tout simplement, il y a une erreur dans l'information. Donc, je pense qu'en dehors des outils qu'on appelle Vera, par exemple, les outils de recherche, est-ce qu'une information est vraie ou est-ce que c'est créé par l'IA, il faut surtout garder un petit peu de recul. Il faut pas se laisser embarquer tout de suite dans une information. Il faut donc garder ce qu'on appelle l'esprit critique et prendre un peu de temps pour réfléchir. Est-ce que l'information que je lis, elle est plausible déjà ? Si je vois le pape en doudoune, est-ce que c'est plausible ? Bon, pas tellement. Ça, c'est facile à décrypter. Mais il y a des tas d'informations comme ça. Oui, il faut avoir déjà d'abord ce réflexe-là.
1: Est-ce puni par la loi de diffuser une fake news ?
0: Alors, j'ai pas tellement potassé le sujet, je dois dire, mais effectivement, il y a, de toute façon, quand on diffuse du contenu, il y a des lois. Il y a une loi de 1881 qui empêche la diffusion de diffamation, par exemple. Moi, je peux pas publier une information sur toi, par exemple, si c'est complètement... si je dis, un tel, c'est un voleur, évidemment, je suis puni par la loi. C'est plus complexe avec les fake news, parce que, justement, les fake news, c'est fait pour tromper, mais c'est toujours un peu à la limite. Par exemple, on peut se dire aussi que Trump, le président Trump, est contre le réchauffement climatique, alors que c'est une chose qui est prouvée par des scientifiques du monde entier. Il diffuse donc cette idée que le réchauffement climatique n'existe pas. Ce qui, à mon sens, est une fake news, mais tu vas pas pouvoir lui imposer une loi pour l'empêcher de diffuser cette fake news. C'est compliqué de vraiment réprimer par la loi les fake news. Ceci dit, il y a des nouvelles lois qui ont été prises récemment, justement pour empêcher la diffusion de fausses informations lors des élections. Notamment parce qu'il y a des acteurs puissants, des États étrangers comme la Russie, qui peuvent vouloir influencer l'opinion. Ça, vous en avez peut-être entendu parler, non ? Par exemple, je vous donne un exemple. Il y avait eu une histoire des puces de lit, des punaises de lit dans les trains de la SNCF. Et il y a toute une campagne faite par l'URSS pour dire ces punaises de lit sont liées à l'arrivée des Ukrainiens en France. C'était totalement pipeau. Mais c'était une façon d'influencer l'opinion française contre les Ukrainiens. Et donc de favoriser le point de vue des Russes sur la guerre. C'est un exemple, mais il y en a beaucoup d'autres.
2: Quelles sont les conséquences des fake news ?
0: Quand tu vas à la cantine, t'as envie de manger sain. Ou quand tu manges, t'as envie de manger des bonnes choses, des choses qui vont pas t'empoisonner. Les fake news, c'est un peu un poison lent pour le cerveau. Parce que après, comment tu fais pour découvrir, pour vraiment être sûr de te repérer dans la vie ? Donc pour moi, c'est un vrai problème. Et il n'y a pas que l'IA qui bon, nous en fument, si je puis dire. Il n'y a pas que l'IA, c'est-à-dire qu'il y a des acteurs qui sont derrière l'IA, qui ont l'intention de tromper, que ce soit pour vous prendre de l'argent. Vous, je ne sais pas si vous avez entendu parler de cette femme-là qui a donné 800 000 euros parce qu'elle pensait qu'elle s'adressait à Brad Pitt sur les réseaux sociaux. Vous n'avez pas entendu parler de ça ? Non ? Bon. C'était pire qu'une fake news. Là, c'était vraiment une arnaque. Mais voilà, c'est vraiment un problème. Il faut savoir se baser sur son bon sens. Vous avez du bon sens. Parce que, justement, vous passez par l'école. Parce qu'on vous donne des points de repère, l'histoire, etc. C'est récent, les réseaux sociaux. Vous êtes né en 2010, 2011. Les réseaux sociaux, vous savez de quand ça date ? Bon, je vais vous donner une date simplement. Facebook, c'est 2004. C'est pas vieux. Et même maintenant, on se rend compte de l'impact des réseaux sociaux avec le recul, mais on n'a pas beaucoup de recul. Donc c'est pareil avec l'IA. Il faudra faire attention de voir les conséquences à long terme de l'IA.
2: Merci beaucoup, Régine Evenot, pour vos réponses. Grâce à vous, nous avons appris beaucoup d'informations sur les fake news et nous savons à présent bien les distinguer. Vous pouvez rester avec nous pour réagir aux chroniques de l'émission.
3: Nous allons faire une seconde pause musicale avec cette fois-ci un morceau de Rita Mizuko, c'est comme ça.

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1: C'est reparti pour une nouvelle chronique écrite par Lisa et Paloma. L'intitulé de la chronique est la suivante, les intentions derrière les fake news.
2: Bonjour chers auditeurs, aujourd'hui vous allez découvrir donc l'intention des fake news et d'où viennent-elles. Une fake news peut démarrer par accident à partir de quelqu'un de mal informé, mais la plupart des fake news sont créées avec de mauvaises intentions. Qui fabrique donc tout ça ?
3: N'importe qui peut fabriquer des fake news, les personnes célèbres ou des personnes comme vous et moi. La diffusion continue par les viewers qui veulent également partager ces informations si surprenantes pensant que cela est vrai. Mais quelles sont les intentions derrière les fake news ?
2: Les personnes créant des fausses nouvelles ont souvent comme objectif de nuire à une personne, un groupe, une organisation ou un pays. Mais ils peuvent aussi avoir des motifs plus égoïstes pour leur popularité ou leurs revenus financiers. Ils vont donc créer des images, des vidéos, des mèmes ou des textes qui sont mensongers ou délibérément trompeurs.
3: Aujourd'hui, l'information est ultra présente avec Internet. Nous avons accès à une quantité massive d'informations en tout genre. Quelques clics, un peu de scroll et nous voilà bombardés par une pluie d'informations qui circulent à une vitesse folle et que personne ne peut contrôler. Une fausse information peut pourtant avoir des dégâts importants.
2: Merci de nous avoir écoutés et on espère vous en avoir appris plus sur ce sujet.
1: Madame Evenot, une réaction sur cette chronique ?
4: J'ai trouvé ça très très bien. J'ai trouvé que vous aviez approfondi le sujet, que vous étiez emparé du sujet. Je suis tout à fait d'accord avec votre analyse. L'important, c'est l'intention. Parce que dans fake news, on aurait pu dire wrong news, enfin une fake. Dans fake, c'est comme contrefaçon. C'est fait pour tromper. C'est fait pour vraiment, effectivement, manipuler. Donc ça peut arriver à simplement qu'on vous prenne de l'argent. Hein. Y a pas mal de questions, de problèmes de ce côté-là. Mais ça peut être aussi pour vous abîmer. Hein. Quand on peut donner des exemples de fake news où, par exemple, vos photos, à vous, hein, c'est pas forcément des trucs qui se passent ailleurs. Hein. Vos photos, elles peuvent être utilisées, je ne m'adresse à vous parce que vous êtes des jeunes femmes, on peut vous dénuder grâce à une IA et vous mettre dans des situations compromettantes. Ou vous, les garçons, voilà, mettons, on peut vous faire dire, on peut prendre ce que vous dites, par exemple, à la radio, ou là où on vous a enregistré, et vous faire dire des propos injurieux par rapport à quelqu'un d'autre. Donc, faut quand même être bien conscient du risque auquel vous êtes exposé. Vous consommez, entre guillemets, ou vous regardez l'information ou du divertissement sur les réseaux sociaux, mais vous êtes la cible aussi de ces gens mal intentionnés. Et en plus, bon, excusez-moi, je vais être un peu longue, mais derrière les réseaux sociaux, toutes ces grosses entreprises qui s'appellent Facebook, Facebook, vous êtes plus sur Facebook, vous êtes sur Snapchat ou Instagram ou YouTube, toutes ces grandes entreprises, elles sont plus puissantes aujourd'hui quelquefois que des États. Facebook, a priori, ils ne vendent rien. Quand vous installez Facebook, c'est gratuit, n'est-ce pas ? Ouais, mais comment ça se fait qu'ils fassent des milliards de francs, des milliards d'euros de chiffre d'affaires et qu'ils soient aussi puissants ? C'est parce qu'ils utilisent ces données. Donc, il faut être conscient de ça. Il faut être conscient du monde dans lequel vous êtes. Et donc, il faut vous informer via les réseaux sociaux, pas que, mais oui, via Internet, via les réseaux sociaux. Il faut comparer, il faut challenger les informations que vous recevez. Il faut être actif dans l'information que vous recevez. C'est-à-dire qu'il ne faut pas que scroller. Il faut aller chercher l'information qui vous intéresse.
1: On remercie Madame Evenot pour cette réflexion. On remercie aussi Lisa et Paloma pour cette intervention. Toujours avec les élèves de 3e F, Mehdi va nous parler des deepfakes.
5: Bonjour à tous et à toutes. Je vais vous parler des problèmes des deepfakes. Deepfake, un terme imparfait pour une réalité appelée à durer. Avez-vous déjà vu une fausse vidéo sur Internet en pensant que c'était réel ? Vous êtes peut-être déjà fait avoir par le piège des deepfakes. L'hypertrucage, qu'est-ce que c'est ? Le mot deepfake ou hypertrucage vient de la contraction de deux mots anglais. Deep learning, apprentissage profond, et fake, faux. Un hypertrucage est ainsi un contenu audio, photo ou vidéo créé ou modifié grâce à des techniques d'intelligence artificielle. Des images pornographiques mettant en scène la chanteuse américaine Taylor Swift, entièrement générées par intelligence artificielle IA, ont inondé le réseau social X en janvier. Les deepfakes se répandent sur Internet à des fins pornographiques, parodiques ou à des fins de propagande. des effets sonores voient le jour, remplaçant une voix par une autre. Les deux se combinent, ils deviennent alors possible de dire n'importe quoi à n'importe qui. La loi du 21 mai 2024 en France vient d'adapter le droit pénal à cette pratique. En effet, le délit de montage prévu réprime depuis longtemps le fait de rendre public un montage quand la personne concernée ne consent pas sa diffusion. Désormais, la loi prévoit également de punir les publications du contenu généré par IA, sans le mentionner, en plus de ce délit, puni d'une peine pouvant atteindre 2 ans d'emprisonnement et 45 000 euros d'amende. Est aggravé lorsque la publication est faite sur Internet, notamment sur une plateforme comme YouTube ou un réseau social tel TikTok. Mais alors, comment remarquer que c'est un deepfake? Remarquer un deepfake peut être difficile, mais certains indices doivent vous alerter. Des expressions faciales étranges. Regardez si les mouvements du visage semblent naturels, un clignement des yeux inhabituel ou une absence de clignement peuvent trahir une vidéo truquée. Il y a aussi les incohérences dans l'audio. La voix peut sembler légèrement robotique ou décalée par rapport au mouvement des lèvres. L'arrière-plan flou ou instable. Les deepfakes ont parfois un arrière-plan flou ou des objets qui disparaissent ou se déforment. Un éclairage incohérent peut aussi indiquer une manipulation. Regardez les vidéos au ralenti. À une vitesse de lecture lente, les erreurs de mouvement des lèvres, d'expression faciale ou d'arrière-plan sont plus visibles. Faites une recherche inversée d'image sur Google Images pour voir si la vidéo ou la photo existe ailleurs. Merci de m'avoir écouté, c'est gentil de votre part. Bon après-midi.
1: Madame Evenon, les réactions sur cette chronique?
4: Oui, en appui de ce que tu viens de dire, moi j'interviens régulièrement avec le club de la presse Occitanie dans les lycées et les collèges pour justement sensibiliser les jeunes sur les fake news. Et effectivement, on conseille de faire la recherche inversée pour retrouver l'origine d'une image. C'est une bonne manière de ne pas tomber dans les pièges, parce qu'il y en a beaucoup. Et puis il y a un autre problème avec l'IA, c'est que, alors l'IA, il y a des bons côtés de l'IA, hein. L'IA, ça peut permettre de faire des fictions, mais carrément, alors là, c'est des films. On ne dit pas que ce sont des fake news, puisque ce sont des créations faites ou générées par la machine, par le robot. Et ça fait des progrès. C'est-à-dire que, par exemple, moi, quand j'intervenais il y a un an dans les lycées, je donnais des exemples de pompiers, d'images prises sur TikTok, de pompiers intervenant après un tremblement de terre en Turquie. Ils avaient 6 doigts. Bon, ça, si on regardait bien la photo, on pouvait voir que c'était de l'IA. Mais voilà, aujourd'hui, avec les progrès de cette technologie qui va à une vitesse incroyable et sur lequel beaucoup, beaucoup d'entreprises investissent. Il faut savoir que si vous utilisez l'IA, il y a beaucoup de cadres, il y a beaucoup de professionnels qui utilisent l'IA, et donc ça fait un développement très très rapide. Donc c'est plus difficile de le regarder, de découvrir le deepfake à l'œil nu.
1: Merci Madame Evenot, on remercie aussi Mehdi pour ses remarquables interventions.
3: Nous allons faire une petite pause musicale avec un titre de Mickey 3D, Respire.

0: les troisième meufs du collège des gueux mortes. Fake News et Ya, on vous en parle aujourd'hui.
1: On passe à l'avant-dernière chronique faite par Hamza qui lui va nous dire comment ne plus se refaire avoir par l'IA.
2: Bonjour, une fake news est une information fausse ou trompeuse diffusée comme si elle était vraie, souvent avec l'intention de manipuler l'opinion, de semer la confusion ou de nuire à la confiance dans les institutions et médias. Il s'agit de sites ou comptes créés pour imiter des médias ou des institutions. Il y a des manipulations d'images ou de vidéos, montage, deepfake ou des contenus mensongers circulant rapidement sur les réseaux. Il existe différents types de fake news répandus sur de nombreux supports médiatiques qui ne cessent de se démultiplier. On passe notamment aux réseaux sociaux comme Facebook, Instagram, X, anciennement Twitter et plus récemment TikTok. Il y a le clickbait, c'est un piège à clic. Il a pour vocation de générer un maximum de vues et de partages afin d'augmenter les revenus publicitaires des sites qui le publient. Les informations de type propagande, c'est des informations intentionnellement fausses et ou déformées pour le point de vue public. L'erreur journalistique dans le monde médiatique, il faut rendre les papiers vite. Certains journalistes ne prennent donc pas forcément le temps de vérifier leurs sources, grave erreur qui aboutit bien souvent sur un papier comportant des informations erronées. Les satires ou parodies, c'est un type de deepfake, de type de fake news particulier, puisque le but visé n'est ni la désinformation ni le profit. Il s'agit de faire réfléchir sur la société en utilisant l'humour. Comment ne pas se faire avoir? Il faut observer les détails, le titre, les dates, la structure du site. Dans les fake news, le titre est peut-être écrit en majuscule ou avec des points d'exclamation. Il faut vérifier qu'il s'agit d'une source fiable où on peut s'assurer de la crédibilité d'un site internet par sa réputation. Il faut varier les sources d'informations si une même information est évoquée à plusieurs endroits en citant les mêmes sources. Il est plus probable qu'elle soit vraie. Et il faut décrypter les images, trouver la source d'une image en utilisant des moteurs de recherche d'images inversées comme Google Images.
1: Madame Eveno, peut-être une réaction sur cette chronique.
3: Oui, j'ai une réaction sur deux points. En fait, tout à l'heure, on parlait d'être détective dans un monde d'IA. Ben, le journaliste, là, je vais parler de mon point de vue, le journaliste est un peu un détective. Il va sur le terrain, il croise ses sources. Alors, il y a des journalistes qui font des erreurs. Hein. Je me souviens, il y a eu un cas, un journaliste, un jour, il avait annoncé la mort de Martin Bouygues. Martin Bouygues, c'est un PDG important, puisque c'est le PDG de TF1. Mais il avait pourtant vérifié l'information. Il avait, par exemple, téléphoné à la mairie où devait habiter Martin Bouygues et on lui avait confirmé qu'il était mort. Mais le problème, c'est qu'il y avait plusieurs Martin Bouygues dans cette ville-là. Donc, un journaliste, il faut savoir quand même comment ça fonctionne. Son objectif, évidemment, ça n'est pas de tromper, c'est de donner l'information la plus fiable possible, alors la plus objective ou la plus honnête possible. Hein. L'objectivité, ça n'existe pas vraiment, parce qu'on est quand même un peu conditionné par son éducation, par son milieu, etc. Mais le journaliste, quand il commence son métier, c'est qu'il a envie. Hein, de donner des informations justes. Il n'est pas là pour tromper. Après, il n'est pas là non plus pour donner son opinion. Ça, c'est aussi une nuance importante à comprendre. Quelquefois, c'est plus tout à fait clair dans certains médias. Hein. Par exemple, on voit quelquefois des journalistes qui deviennent éditorialistes à la télé. Et quand on dit éditorialiste, c'est pas les mêmes formes. C'est quelqu'un qui donne son point de vue. Donc je comprends que vous puissiez trouver que finalement le métier de journaliste c'est quelquefois un petit peu troublant. Mais je peux vous assurer qu'il y a à peu près 35 000 journalistes en France hein, qui ont leur carte de journaliste. Donc qui ont souvent reçu une formation et qui ont une éthique. Voilà. Donc ça n'empêche pas les erreurs. Mais les erreurs dans la presse, elles sont corrigées. Par exemple, le cas que je t'ai cité tout à l'heure, le journaliste qui avait fait l'erreur, il a reconnu qu'il avait fait une erreur, il a fait ce qu'on appelle un rectificatif. Et ça, ça se trouve encore, par exemple, dans le Midi Libre, s'il y a eu une erreur, j'en ai vu il y a encore pas longtemps, il y a un rectificatif. Est-ce qu'il y a des rectificatifs quand il y a des fausses informations ou des fake news sur les réseaux sociaux, à votre avis ? Non, ben non, il n'y en a pas. Enfin, c'est pas du tout obligatoire. Nous, c'est obligatoire. Dans un média, le patron du média, si jamais il dit une bêtise, il peut aller devant les tribunaux. Il peut être attaqué devant les tribunaux parce qu'il n'a pas assuré un contrôle de l'information. Sur les réseaux sociaux, il y a ce qu'on appelle la modération. Tu vois ce que c'est la modération, ok ? Toi-même, si tu vois une fausse information, tu peux signaler une fausse information aussi. Tu peux être acteur. Mais la modération, est-ce qu'elle est vraiment efficace ? J'ai vu une pièce de théâtre il n'y a pas longtemps là-dessus qui montrait le quotidien des modérateurs sur les réseaux sociaux. Ils sont obligés de voir des quantités de, d'images horribles sur la guerre, de viols, de trucs comme ça, qui sont voilà, pour filtrer l'information. Mais des êtres humains ne peuvent pas filtrer aujourd'hui la quantité d'informations qu'il y a sur les réseaux sociaux. C'est pour ça qu'il y a des algorithmes. Mais bon, enfin, ça, c'est encore un autre débat. Mais les algorithmes, tu sais comment ça fonctionne ?
2: Non.
3: Bah, ça te donne, en fait, c'est un filtre. Ça te donne l'information en fonction de ce que tu as regardé avant. Donc, je ne sais pas si tu aimes le foot, excuse-moi, c'est un petit peu bateau mon idée, mais si tu aimes le foot, bah, tu vas voir des photos ou des images sur le foot. Moi, par exemple, sur TikTok, j'ai plein de. Pour prendre un autre exemple, j'ai plein de recettes de cuisine. C'est pas très grave, hein. On peut avoir des recettes de cuisine, c'est pas grave. Mais ça t'enferme aussi dans une certaine façon de voir le monde. Est-ce que tu vois ce que je veux dire ? C'est ce, oui. Ce qu'on appelle des bulles de filtre. Donc ça aussi, c'est pas forcément une conséquence positive des réseaux sociaux.
1: On remercie Madame Evino et Hamza pour ces deux interventions. Place à la toute dernière chronique écrite par Mathis qui va nous parler des fake news sur les réseaux sociaux.
2: Les fausses informations et autres mensonges ont toujours existé. Cependant, la notion de fausse nouvelle peut prendre une autre dimension avec le développement de l'IA. La propagation des fausses informations sur les réseaux sociaux porte des enjeux démocratiques majeurs. Les Français s'informent désormais quasiment autant en ligne, 69%, que via la télévision, 71%. Plus particulièrement, l'usage des réseaux sociaux pour s'informer atteignait 42% en 2019. Les fake news se répandent 6 fois plus vite que les vraies informations au sein d'un groupe de 1500 personnes. En analysant 125 000 posts publiés sur Twitter entre 2006 et 2017, Soros Vosoughi et une équipe de chercheurs du MIT ont observé que non seulement les fausses informations circulaient plus vite, mais aussi qu'elles touchaient beaucoup plus de personnes, alors que les tweets véridiques sont rarement partagés à plus de 1000 personnes. Les publications mensongères peuvent-elles atteindre jusqu'à 100 000 personnes ? Certaines infox sont revendiquées par des instances officielles. Elles remettent en question la crédibilité des médias. Les articles contenant des infox emploient souvent des titres accrocheurs ou des informations entièrement fabriquées en vue d'augmenter le nombre de lecteurs et de partages en ligne. Les fake news se propagent rapidement grâce à l'émotion qu'elles suscitent, l'effet de confirmation. Les failles des réseaux sociaux qui favorisent la viralité avant la vérification. Il y existe peu de régulation et de vérification. La vérification des faits par des professionnels respectant une mission et des règles de journalisme d'investigation ambitionne de réduire la quantité de mensonges diffusés au moment où les réseaux sociaux sont accusés d'ouvrir une nouvelle ère de l'information, parfois baptisée « premier post-vérité ».
1: Madame Emelo, une réaction sur cette chronique ?
3: En fait, c'est tout à fait vrai, c'est intéressant comme analyse. J'aurais aimé que vous me donniez des exemples de fake news que vous avez trouvés, vous, sur les réseaux sociaux, ou de questions que vous vous êtes posées par rapport à des informations. Ça, ce sont des chiffres, ça paraît loin. Mais en fait, vous êtes sur les réseaux sociaux, je ne sais pas, en moyenne, c'est 2 ou 3 heures par jour. Hein, je veux dire, c'est des moyennes aujourd'hui en France. Donc, là aussi, on peut avoir un regard critique quand on a votre âge et qu'on est confronté à ces choses-là. On peut bien sûr se renseigner sur des sites. Là, tu as fait allusion au fait que, finalement, dans le journalisme, il y a un nouveau métier, ça s'appelle le fact-checking, c'est-à-dire il y a des tas dans des rédactions comme l'AFP ou comme, qu'est-ce que je pouvais vous citer, pour Libération, enfin, il y a beaucoup de rédactions, vous voyez ce que c'est une rédaction, ce sont des journalistes qui se spécialisent dans la recherche, le débunkage, ce qu'on appelle de fake news. Je peux vous donner un exemple, TF1 ou France TV, par exemple. France TV, j'ai été interviewer un jeune journaliste cyber. Bon, c'est trop long. Ok, c'est trop long. Mais ce que je peux vous dire, c'est que c'est un vrai métier de débunker l'information. Et on y passe beaucoup de temps.
1: On remercie Madame Evno et Mathis pour ces deux interventions.
4: Merci à tous de nous avoir écoutés. On remercie Madame Millefranc et Madame Evenot d'être venues aujourd'hui pour nous en dire un peu plus sur ce sujet-là. On remercie tous les élèves ainsi que les professeurs Madame Roux et Madame Fougère, ainsi que Dominique de Radio Système et Mélanie de Delta FM pour leurs aides techniques. Nous rappelons qu'il ne faut pas forcément se fier aux images que l'on voit sur Internet car certaines sont faites de toutes pièces par l'IA. Pensez à vérifier l'information avant de partager.

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2: À l'occasion de l'inauguration de la première Honorando du Gard, qui a eu lieu le vendredi 12 juin au Mas du Notaire à Galician, nous avons interviewé un certain nombre de personnalités présentes sur place. Écoutez maintenant l'une d'entre elles.
3: Patrick Mallet, responsable de la communication et événementiel de l'appellation des Vins des Costières de Nîmes. Ben, on est très contents, les Costières de Nîmes, que ce premier sentier d'honorando du département du Gard soit réalisé ici, dans ce terroir des Costières de Nîmes, alors la partie la plus au sud. Le hasard des calendriers ou du calendrier fait que nous étions présents il y a quelques jours seulement, il y a cinq jours exactement, pour les Vins Toqués, qui reprenaient en partie finalement le tracé qui a été proposé sur cet honorando. Oui, effectivement, on a la chance à Galician d'avoir deux caves, une cave particulière avec le Mas du Notaire et une cave coopérative qui est l'une des plus grosses de l'appellation des Costières de Nîmes, la cave de Galician Signature, ici sur ce hameau de la ville de Vauvert, parce que Galician n'est qu'un hameau de la grande commune de la ville de Vauvert.
4: Et pour les Costières de Nîmes, c'est important de favoriser et d'impulser des nouvelles initiatives comme ça. Vigne Toquée, bon, ça fait quelques temps que ça existe, mais un sentier œnologique peut-être d'autres choses aussi.
3: Aujourd'hui, l'honorando ou le no-tourisme au sens large est très important, surtout ici dans ce terroir quand même de Galicien, qui croise des voies vertes, des diaronas et des endroits vraiment remarquables. Et c'est très important aujourd'hui pour les vignerons et pour les domaines de pouvoir accueillir aussi des gens dans leur domaine qui viennent naturellement, parce que l'environnement tout proche est quand même exceptionnel. On est à quelques kilomètres de la manade Blatière, il y a la manade Rémo sur le parcours, on a des paysages magnifiques avec ces étangs du Scamandre et du Charnier, et c'est vrai que c'est des lieux de villégiature qui pour nous paraissent normales, mais qui pour la majorité des Français ou des étrangers sont exceptionnels. Moi qui ai travaillé pendant une semaine ici sur ce parcours des Vins Toqués, j'ai pu voir combien d'étrangers passaient sur la Via Rhôna et combien étaient tous subjugués par la qualité des paysages, du terroir et de cette ambiance entre les Costières et la Camargue que symbolise parfaitement Galicia.
4: Oui. Alors, le vin, les Costières, le tourisme, la Camargue, les traditions, ce sont des éléments porteurs pour le tourisme, pour le développement économique.
3: Alors, le vin, il s'en fait dans le monde entier, il s'en fait partout en France, il y a de très bons vins partout. Mais c'est vrai que nous, les Costières de Nîmes, on a une singularité, c'est notre richesse culturelle, notre terroir. On est l'appellation la plus au sud de la vallée du Rhône, on est la dernière appellation composée de ces grands vins qui partent de Condrieu en passant par Côte-Rôti ou Châteauneuf-du-Pape jusqu'à chez nous. Et c'est vrai que ce terroir de la vallée du Rhône est celui du terroir des Galets Roulés. Nous, ici en Costières et surtout à Galician, on le voit très bien, parce que quand on va sillonner ces 10 km de randonnée, ben on va pas à pas descendre finalement de ce terroir de Galets Roulés si particulier des Costières de Nîmes, pour arriver finalement à ces étangs de Camargue.

0: des concerts l'été, des jeux divins à Nîmes tous les jeudis soirs, des jeudis de Nîmes, oui. ou dans tous les événements que peuvent organiser les comités des fêtes de la région, oui. ou bien les domaines eux-mêmes qui produisent aujourd'hui aussi beaucoup de soirées. Oui. Le Mas du Notaire va accueillir les Costières Sonores, Galicien Signature fait sa grosse soirée début juillet. Donc oui, c'est un terroir festif, mais c'est aussi un terroir très qualitatif et on peut faire la fête avec des vins de gastronomie et c'est la chance qu'on a ici en Costières de Nîmes. Ouais.
1: Et pour terminer, qu'est-ce que vous souhaiteriez voir émerger pour l'avenir, pour le futur des Costières de Nîmes?
0: Oh ben, en charge de la communication et l'événementiel des Costières de Nîmes, il y a une petite idée qui me trotte par la tête et on a la chance d'avoir ça ici à Galicien où se croisent la Voie Verte qui arrive de Beauvert et la Via Rona qui passe tout au sud. C'est pourquoi pas imaginer un événement dans l'esprit des vignes toquées mais pour des deux roues autour du vélo qui pourrait s'appeler Costières en selle par exemple, où on pourrait sillonner le terroir, que ce soit ici à Galicien, mais ça pourrait être aussi à Saint-Gilles, mais ça pourrait être aussi du côté de Montfrain puisque l'appellation des Costières de Nîmes remonte jusqu'à Cernac, où on pourrait faire comme ça une fois par an une belle rando vélo aussi sur ce terroir des Costières de Nîmes et mêler la qualité de nos paysages avec la qualité des vins de nos vignerons.
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parler de mariage. Qu'est-ce que tu risques en vrai? C'est bien d'y croire, c'est bien de se projeter, mais faut savoir que ça foire souvent quand on se déclare.

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1: 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Retour sur Radio Système, c'était les informations délivrées par notre partenaire Radio France Internationale. On continue nos programmes.

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2: Aujourd'hui, on vous parle de santé. Être bien dans sa tête, être bien dans son corps.
3: Alors, qu'est-ce que c'est la santé mentale ?
4: D'après la définition donnée par l'OMS, c'est un état de bien-être qui permet à chacun de réaliser son potentiel, de faire face aux difficultés normales de la vie, de travailler avec succès de manière productive et d'être en mesure d'apporter une contribution à la communauté. Et justement, un ado sur sept vivra avec un trouble mental diagnostiqué à cause du Covid, d'après un article de l'UNICEF de 2021. Et d'après un article d'RTL de 2025, 40% des 18-24 ans présenteraient des symptômes de dépression.
3: Quelle est la principale cause de ces symptômes de dépression que l'on constate chez les jeunes ?
4: Alors déjà, il y a l'isolement accentué par le confinement dû au Covid, par exemple, qui a provoqué un isolement social, qui a privé les étudiants d'un cadre scolaire, et donc une perte du contact humain. Les conséquences de ce confinement est donc une augmentation des jeunes diagnostiqués avec des symptômes de dépression.
5: Pour revenir sur ce que tu as dit par rapport au Covid, j'étais au lycée quand il y a eu le Covid. La plupart des relations qu'on avait sociales, c'était pendant les heures du lycée, et du coup, tu supprimes le lycée. Il y a moins de relations sociales, du coup, il y a plus d'isolement. Et du coup, c'est logique qu'après, il y a des conséquences néfastes. Je ne sais pas si c'est le cas pour certains.
6: Alors, moi, du coup, le confinement ne m'a pas plus dérangé que ça. Je l'ai très bien vécu. Donc, ça n'a pas eu un grand impact, en fait, sur ma santé mentale. Enfin, plutôt sociale. Parce qu'en fait, c'est vrai que j'étais très décalée, en fait. C'est-à-dire que, par exemple, je me levais à 17h et j'allais me coucher à 8h du matin. Donc c'était plus sur ça que ça m'a impacté, mais sinon socialement ça ne m'a pas trop impacté.
7: Moi ça m'a pas gêné non plus. En fait même ça m'a sauvé, parce qu'au lycée ça allait pas très bien, donc le fait de couper avec la classe ça m'a carrément arrangé. Bon après évidemment hein, plus de sport, plus de poney, plus rien, mais en soi c'était pas si mal, moi je trouve.
5: Ouais, ça revient.

0: sur le NT tout ça, moi j'étais obligé de le faire. Donc du coup pour moi c'était tellement dur que je commençais à prendre du poids, etc. Et j'avais l'impression d'être en dépression à chaque fois, je pleurais et tout. Mais ça je le cachais à mon père et tout pour pas qu'il le voie. Mais ça m'a beaucoup marqué. Et après, comme on a dit, au niveau sportif, etc., ça m'a beaucoup remis en question. Et quand je suis revenu au lycée pendant la période où il y avait le masque et tout ça, qui était obligatoire, ben c'est là où je me suis remis en question, etc., et que j'ai décidé de me prendre en main. Donc du coup, en vrai, c'est un mal pour un bien, le Covid.
1: Est-ce que tu penses que ça a impacté ta confiance en toi ? Alors, positivement, négativement ?
0: Les deux.
2: Nous, les jeunes, c'est vrai qu'on a les réseaux sociaux, ce qui permet quand même d'avoir des contacts avec nos amis. Moi, ça m'a permis de garder contact du coup avec mes amis et de me sentir moins isolée pendant cette période-là.
3: Nous avons vu que le Covid nous a beaucoup impacté. Et justement, d'après le ministère de la Santé, la pandémie et les confinements ont fragilisé la santé mentale des jeunes. En témoigne la fréquence des plus élevées des pensées suicidaires et les passages aux urgences qui y sont liés et qui persistent chez les adolescents et les jeunes adultes depuis la crise du Covid-19.
4: Du coup, on parle du Covid-19 dans les causes, mais il y en a d'autres. Genre, ça peut être par rapport à la scolarité, par rapport à l'entourage, la famille, même par rapport au réseau, ça peut avoir des effets néfastes si on est beaucoup trop focus sur ça.
1: Les réseaux sociaux, comment est-ce qu'ils impactent la santé mentale ?
4: Bah après, ça peut être par exemple par rapport à l'information sur les réseaux sociaux, ça peut être d'anxiété, de la peur. Et du coup, même par rapport à ce qu'on a dit par rapport au travail, du coup, les burn-out, c'est de plus en plus fréquent et on en parle de plus en plus. C'est vrai que les réseaux, ça, pour certains, c'est une porte d'échappatoire. Et c'est vrai que avant, où on n'avait pas forcément Internet pour parler de choses comme ça, c'était beaucoup plus tabou. Dans les années 90-80, là, notre génération, la génération Z, on a beaucoup plus d'aisance à parler de ces sujets, et c'est pour ça qu'on en parle aujourd'hui.
1: Donc ça veut dire que ce qu'ils disent tous, les vieux, etc., on est juste des fragiles, en fait, c'est ça ?
4: Bah, si on va dans cette logique, à l'époque aussi, ils étaient fragiles, mais juste, ils n'en parlaient pas. Hein. C'est comme je le disais tout à l'heure, c'est juste, on est moins tabou sur ça. On s'alarme plus sur ça, et à l'époque, je pense qu'il y en a beaucoup de leur génération qui étaient dans ce cas. Hein. C'est juste, mais ils étaient moins entourés, et quand on parlait de ça à l'époque, on était vu, oui, comme des fragiles, parce que c'était la mentalité de l'époque. Aujourd'hui, on s'en fout, genre ça concerne tout le monde. Il y a personne qui va te juger parce que t'étais mal dans ta peau, t'es en dépression. C'est la vie. Hein.
5: Moi, je suis pas du tout dans les réseaux sociaux et c'est vrai que je suis pas trop au courant des choses. Mais par exemple, moi, quand je gamberge un peu trop, que je suis un peu trop dans ma tête, ben moi, par exemple, je bouge. Je me laisse pas abattre par un réseau social. Je vais scroller pendant 3 heures et je me dis, oh tiens, qu'est-ce que j'ai fait de beau ? Ben non, je scrolle 3 heures. Au final, à quoi ça sert ? Ben rien du tout. Moi, c'est ma manière de gérer le truc, bouger.
1: Donc ta manière de gérer ta santé mentale, c'est de gérer ta santé physique.
5: Exactement.
0: Mais moi, je la rejoins sur ça. Maintenant, je suis ok, j'utilise mon téléphone régulièrement. Mais maintenant, je suis plus, vu que je travaille et tout, je suis plus dans l'optique de bouger quand je vais mal. Parce que il y a même pas 3 semaines de ça, je me sentais vraiment mal. Genre, parce que j'avais peur d'être abandonné et tout. Et maintenant, ça va mieux parce que je fais que bouger, je fais que des trucs, des activités et tout. Du coup, ça m'aide à aller mieux. Et vraiment, c'est le truc le plus incroyable qui m'arrive en ce moment. Je me sens vraiment bien et j'arrive à mieux me sentir en moi, quoi. J'ai confiance en moi, en fait, maintenant.
3: Moi, par exemple, ben, pour un peu déconnecter des réseaux et tout, ben, je sors pas mal. Par exemple, je sors beaucoup mon chien. Voilà, ça me permet de décompresser et tout. Mais aussi pour chez moi, ne pas être tout le temps sur mon téléphone. J'essaye aussi de lire des livres, voilà, pour me permettre un peu de me couper des réseaux sociaux.
1: Bah, tu en reviens en fait à l'ancienne méthode de s'échapper. Hein. Au lieu de s'échapper dans les réseaux sociaux, tu t'échappes dans d'autres mondes, dans les livres. Mmh. Moi, je trouve ça pas mal. Je le fais très souvent aussi. Donc.
0: Ça fait du bien des fois aussi de ok, il y a les réseaux, ok, il y a le téléphone, mais il faut savoir aussi apprécier les bons moments de la vie et pas les bons moments sur le téléphone. Il faut savoir faire les deux, la part des choses.
4: Du coup, moi, en parlant du coup des...

0: l'expérience personnelle de chacun. Moi, c'est plus dans le milieu artistique où je me décompresse, je cherche à aller dans un autre monde, dans le milieu de la musique. Et je sais que, par exemple, moi, dans le milieu du hip-hop, du rap, pareil, on revient par rapport aux différentes générations. À l'époque, la santé mentale dans le hip-hop, dans le rap, c'était pas la préoccupation première. Je pense pas, même s'il y avait des Kerry James qui en parlaient dans certains textes, c'était pas la préoccupation première. Il y en avait certains, je pense à Conviction suicidaire de Desporuti, par exemple, en 2010, qui traitait ce sujet, mais c'était assez underground. Aujourd'hui, je pense par exemple à Pretty Doll Corpse de Femme Togo et Petite Sœur, qui a pour principal sujet, du coup, la santé mentale et d'autres sujets assez deep. Et il y a beaucoup de gens, en écoutant ce projet, qui ont vraiment été touchés par ces sujets, même d'autres générations que la génération Z, parce que le principal public de ce genre de musique, c'est la génération Z, mais aussi d'autres générations qui se sont intéressées à ces musiques. Donc c'est aussi un moyen d'en parler, d'alarmer les autres générations qui peuvent être dans l'incompréhension, être dans le jugement.
1: Alors, je suis d'accord avec toi, hein, mais c'est pas juste maintenant que ça a commencé. Hein, t'avais déjà des albums, par exemple, de. Alors, moi, je suis plus sur le côté américain, mais de Logic, par exemple, qui était sur ce qui était la santé mentale, les traumas physiques qui viennent d'assaut, etc. Et il avait. D'ailleurs, dans le nom de son album, il y avait le numéro américain pour l'aide, etc. Des personnes qui étaient touchées, etc. C'est juste un exemple, et en fait, il est pas du tout de notre génération, même pas de la mienne, hein, c'est vraiment, il a 40 ans, hein, donc je pense que c'est juste, comme vous avez dit, c'est beaucoup moins parlé, et comme on en parle de plus en plus maintenant, notamment dans la musique, dans les arts, c'est un moyen, en fait, je pense, de relier un peu les générations, d'atténuer ce conflit, entre guillemets, générationnel, dont on entend tant parler. On va d'ailleurs écouter un extrait de ce titre 1-800-273-82-55 par l'artiste Logic, ce titre étant le numéro national de la prévention contre le suicide, l'équivalent du 3114 en France.

0: Un truc que j'ai remarqué en fait, c'est qu'on est quand même un grand groupe, mais il n'y en a que deux qui apparemment font du sport, entre guillemets. Et du coup, je me demandais aux autres pourquoi, enfin, est-ce que vous en faites déjà et pourquoi en fait est-ce que vous en faites pas ?
1: C'est une très bonne question ça.
0: Ouais.
1: Parce que surtout si vous êtes au courant en fait des bienfaits que ça peut avoir. Mais il y a des personnes qui ne peuvent pas ou ne veulent pas justement parce que ben ça ou alors c'est un manque de motivation ou alors généralement en fait le sport c'est faut le mettre dans sa routine tu vois et en fait c'est quelque chose qui peut prendre très longtemps alors pas la patience par exemple aussi donc c'est bien d'avoir l'avis des autres.
2: Moi quand je suis arrivé au lycée en seconde j'avais vraiment du poids de ouf et il y a des gens qui se moquaient de moi, je me faisais harceler, bon ça c'est la routine et du coup en fait après il y a eu la mort de mon grand-père etc, ça m'a beaucoup affecté, du coup je commençais vraiment à aller profond, ben en fait j'étais en dépression carrément et du coup en fait au fur et à mesure du temps je me suis remis en question parce que c'était pas normal d'être dans cet état là et du coup en fait quand je suis arrivé en première et en terminale en fait je suis devenu accro au sport parce que ça m'a beaucoup fait évoluer en termes physique et mental. Et surtout, ça m'a fait reprendre un peu confiance en moi, parce que ma confiance, elle était détruite, du coup. Et grâce à ça, du coup, ça m'a permis déjà de m'échapper d'une, et d'être un nouveau moi, en fait. Du coup, ben, ça m'a permis d'avancer dans ce que je faisais, et en fait, ne plus avoir peur du regard des gens, parce que, oui, on a peur du regard des gens, mais moi, maintenant, j'essaye de vraiment m'en foutre au maximum. Je suis moi-même et la personne qui est pas contente, ben, c'est pareil, je suis comme je suis.
3: Moi, j'ai un peu vécu la même chose que lui, mais un peu plus tôt. Disons qu'en primaire, j'ai aussi perdu mon grand-père. Et après, j'ai eu une importante prise de poids. Voilà, du coup, j'étais moqué et tout. Et ensuite, bon, ça a été très dur pour moi à l'entrée au collège et tout. Mais ensuite, disons que... Après, j'ai aussi commencé à me remettre en question et tout. Après, j'ai aussi eu l'aide que ma grand-mère m'a aidé à avoir un chien, un petit chien qui m'a beaucoup aidé à me bouger pour le sortir et tout. Et du coup, ça m'a un peu aidé à perdre du poids, à reprendre confiance en moi.
1: Pour ceux qui n'ont pas encore commencé à faire du sport, pourquoi ? Ça va peut-être revenir dedans.
4: Alors moi par exemple je faisais du sport à la salle de sport, donc comme la plupart des gens, sauf que au bout d'un moment mensuellement c'était plus possible, c'est beaucoup trop cher, donc je payais je pense 30 euros par exemple par mois et je pouvais plus payer, donc finalement ça m'a fait arrêter le sport.
1: Et tu as pas trouvé d'alternative ?
4: Les alternatives ça serait de faire du sport donc chez moi ou prendre par exemple un tapis et aller au bord d'une rivière et faire du sport, sauf que à chaque fois je me dis demain et au final je le fais jamais parce que j'ai plus cette motivation comme quand j'allais à la salle en fait.
1: Et est-ce qu'il y a des moyens du coup de retrouver cette motivation ?
2: Oui, la motivation moi je l'avais perdue un peu et en fait je me disais, putain, pourquoi à chaque fois je me dis demain, alors que je peux le faire aujourd'hui. Moi, pour ma part, en tout cas, j'ai réussi à trouver le moyen. En fait, c'est juste, faut pas réfléchir, faut y aller. Voilà. T'as envie de faire du sport, tu y vas. Juste, il faut pas dire à demain. Parce que demain, on connaît. Et il faut foncer.
5: Faut installer une discipline.
2: Voilà, c'est ça.
0: Voilà, c'est pas la motivation qui compte, c'est la discipline.
2: Il faut se forcer, en fait.
5: Faut se forcer, c'est vrai.
2: Faut se forcer à faire la chose, et en fait. Plus on va se forcer et plus ça va rentrer dans notre routine et en fait ça va juste naturellement, après ça sera en autopilote. Voilà.
0: Après il faut que ça reste un plaisir aussi parce que ceux qui font que se forcer au bout d'un moment c'est pareil, Basic Fit et tout, c'est inondé de personnes janvier février pour alors vous savez les bonnes résolutions là.
1: Ouais.
0: Deux mois après il n'y a plus personne. Donc ça sert à rien de voilà, c'est pas la motivation, c'est la discipline quoi, faut se tenir. Faut pas attendre en 3 semaines d'avoir des résultats quoi, sinon ça va pas.
6: La génération Z c'est nous, les jeunes qui avons grandi avec internet, les réseaux sociaux et un monde qui bouge vite. Mais malgré ça, il y a encore beaucoup de préjugés sur nous, que l'on serait trop accro aux écrans, trop fragile ou trop dans nos émotions. Et la vérité, c'est que en fait, ces préjugés sont injustes et souvent simplistes, comme tout le monde. On a nos forces et nos faiblesses et on traverse tous des moments difficiles. On se préoccupe de notre santé mentale, on veut comprendre nos émotions et on cherche des moyens pour aller mieux. Les préjugés nous enferment dans des cases, mais chacun vit sa vie différemment. Reconnaître que la santé mentale est importante, c'est dépasser ces clichés et montrer que prendre soin de soi, ce n'est pas un signe de faiblesse, mais de courage.
4: Donc du coup, pour conclure, je pense que la santé mentale impacte beaucoup la santé physique et que la santé physique impacte beaucoup la santé mentale. Et donc, en fait, il faut travailler sur les deux pour pouvoir trouver un équilibre. Pour trouver son équilibre, il faudrait avoir une bonne hygiène de vie. Donc, regarder les réseaux sociaux avec modération, d'avoir une activité physique régulière, avoir une bonne alimentation. Il faudrait aussi, surtout, ne pas se couper du monde et ne pas être constamment isolé. Il ne faut pas hésiter à demander de l'aide quand on ne va pas bien et à consulter si nécessaire pour pouvoir aller mieux.
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2: 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Venez à la rencontre du milieu associatif où une trentaine d'associations seront présentes, l'occasion de les découvrir, vous inscrire ou devenir bénévole. Rendez-vous donc samedi 5 septembre de 9h30 à 12h30, place de la République à Saint-Laurent-des-Gouzes pour ce forum des associations.
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0: 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Bonjour Anne.
1: Bonjour Emmanuel, bonjour à tous. Le tour de l'actualité dans le monde avec nos correspondants, avec nos envoyés spéciaux sur tous les continents pour parler aujourd'hui, jeudi 3 septembre, de la menace d'un El Niño superpuissant. Ce phénomène naturel de réchauffement revient régulièrement, entre 2 et 7 ans, mais là, ce qui se prépare, c'est du jamais vu. Plus 8 degrés pour l'eau du Pacifique à certains endroits, c'est bien simple. Les graphiques que les scientifiques utilisent depuis 40 ans ne permettent même plus de mesurer ce qui arrive. Le phénomène actuel dépasse toutes les limites et les conséquences seront dramatiques dans le monde entier. On en parle dans un instant dans le journal et avec notre invité dans un peu plus d'une heure. Au sommaire également, la crise politique qui se poursuit en Espagne. Un mois après l'arrivée de dizaines de milliers de Marocains dans l'enclave espagnole de Ceuta, l'immense majorité avait tout de suite été renvoyée au Maroc, mais la droite et l'extrême droite espagnole dénoncent une mauvaise gestion par Madrid et une opération manipulée par Rabat. Devant le Parlement, le Premier ministre espagnol dédouane une fois de plus les autorités marocaines.
2: Personne n'a fourni au gouvernement la moindre preuve suggérant que cette entrée massive dans la ville espagnole de Ceuta ait été planifiée ou exécutée par les autorités marocaines.
1: Pedro Sanchez, contredit par l'opposition, mais aussi par un rapport de police, on en parle dans quelques minutes.
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1: Au sommaire également, les derniers jours de campagne en Allemagne avec des élections régionales en Saxe-Anhalt. L'extrême droite pourrait arriver au pouvoir et elle prévient qu'en cas de victoire, sa première mesure sera de fermer les médias publics. Reportage de notre correspondante à écouter dans 20 minutes. Et puis la disparition d'une figure du mouvement féministe aux États-Unis et dans le monde. Gloria Steinem est morte à 92 ans. Elle l'avait personnifié même en quelque sorte ce mouvement tellement son influence était grande. Le New York Times dit d'elle aujourd'hui qu'elle avait contribué à engendrer des transformations profondes dans pratiquement tous les aspects de la vie américaine, de la salle de réunion au tribunal, en passant par la chambre à coucher. On viendra sur son parcours et sur son engagement exceptionnel dans quelques minutes. Vous avez le programme. Bienvenue.
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1: Et tout de suite le journal. Bonjour Karine Bellicha.
4: Bonjour Anne, bonjour à tous.
1: El Niño est donc bien parti pour battre tous les records.
4: L'OMM, l'Organisation de Météo Mondiale, prévoit que le phénomène climatique qui revient cycliquement aura une très forte intensité et ce jusqu'en février prochain. El Niño pourrait être le plus puissant de ces 4 dernières décennies, avec à la clé de nouvelles sécheresses, des inondations et des records de température. L'ONU, Jérémy Lange, estime désormais que la planète s'engage en eau inconnue.
5: Un indice de confiance de 100%, c'est une rareté chez les spécialistes du climat. Jamais ils n'avaient vu un El Niño aussi puissant depuis qu'ils mesurent le phénomène. Voilà plus de 40 ans. L'épisode actuel est marqué par des eaux de surface dans le Pacifique anormalement chaudes, jusqu'à 2,6 degrés au-delà de la moyenne en août. Sous la surface, l'eau est parfois plus chaude de 8 degrés, rappelle la directrice de l'OMM, Celeste Saolo.
6: El Niño devrait atteindre son pic à la fin de l'année, mais on va ressentir ses effets bien après cela, y compris en ce qui concerne les températures. Le dernier épisode de 2023-2024 a contribué à ce que 2024 soit l'année la plus chaude jamais enregistrée. On ne pourra pas être surpris si ce record tombe à nouveau.
5: Et de fait, l'automne devrait être plus chaud quasiment partout sur le globe. L'autre question, c'est est-ce qu'un El Niño puissant veut dire plus de phénomènes climatiques extrêmes ou plus violents ? C'est possible, mais sur ce point, les scientifiques sont moins affirmatifs. Seule certitude, El Niño vient ajouter de l'huile sur le feu d'un monde déjà en surchauffe. Jérémy Lange, Genève, RFI.
1: Après la visite en avant-première de l'exposition de la tapisserie de Bayeux hier à Londres, le président français entre dans le vif du sujet.
4: Avec un entretien et un déjeuner à Downing Street, avec le nouveau Premier ministre Andy Burnham, Emmanuel Macron entend bien parler avec lui de coopération en matière de défense, mais les traversées de la Manche par des migrants restent un sujet prioritaire pour l'exécutif britannique.
1: Les questions migratoires, il en est question aussi en Espagne. Le Premier ministre maintient sa ligne.
4: Pedro Sanchez a de nouveau assuré devant les députés n'avoir aucune preuve solide d'une éventuelle implication du Maroc dans la crise migratoire de Ceuta après l'afflux de dizaines de milliers de jeunes Marocains entrés illégalement dans l'enclave espagnole en juillet. Un discours contesté par l'opposition espagnole de droite et d'extrême droite. Amélie Tullet, bonjour.
7: Bonjour.
4: Pedro Sanchez est fragilisé aussi par un rapport de la police espagnole consulté hier par plusieurs médias.
1: Ce rapport n'impute aucunement aux autorités du Maroc la responsabilité de l'arrivée de dizaines de milliers de personnes en deux jours seulement sur le territoire espagnol. Mais il pointe un faisceau d'indices convergents vers une attitude des policiers marocains permissive, voire même facilitante au passage des migrants. L'unité de renseignement espagnole qui a enquêté note ainsi une absence de tentative sérieuse des forces de l'ordre marocaines d'éloigner la foule du périmètre frontalier, une aide de certains policiers indiquant aux migrants où passer. Les enquêteurs s'intéressent aussi à une catégorie d'individus observés sur plusieurs vidéos, sans uniforme mais au profil semblable, athlétique, t-shirt et polo neutre, pantalon long, casquette. Au milieu des migrants, ils semblent jouer un rôle de gestionnaire du flot d'individus, autant d'éléments, selon le rapport, incompatibles avec un mouvement de masse purement spontané. Ce document depuis hier renforce les interrogations d'une partie de la classe politique espagnole. Le Premier ministre, s'il continue de dédouaner Rabat, promet aussi d'agir avec fermeté si des preuves solides de l'implication marocaine existent. Il condamne les déclarations récentes des deux ministres marocains qui ont revendiqué la marocanité de Ceuta et Melilla, deux villes où Pedro Sanchez appelle le roi d'Espagne à se rendre dans les prochaines semaines.
4: Amélie Tulay.
1: En Ukraine, un immeuble résidentiel du port d'Odessa, la grande ville du sud, a été la cible d'une attaque russe.
4: Une vingtaine de personnes a été blessées.
1: La Russie prépare aussi des actions de sabotage contre le Danemark.
4: C'est l'avertissement lancé par le chef du contre-espionnage danois dans la presse locale, affirmant que Moscou tente de recruter des citoyens ordinaires pour récolter des informations afin d'accéder à des sites sensibles du pays. Copenhague, qui soutient Kiev face à l'offensive russe, doit protéger son industrie de défense, conclut ce responsable des services de renseignement.
1: Et un nouvel incident en Allemagne.
4: Des engins incendiaires ont été lancés la nuit dernière sur des bâtiments à Munich où se trouvent plusieurs entreprises de la défense. Deux suspects bulgares ont été arrêtés, tandis que la Russie a décidé de fermer les antennes de l'Institut Goethe sur son territoire en représailles à une mesure similaire prise par Berlin. L'Allemagne ayant officiellement accusé Moscou d'avoir envoyé un drone chargé d'explosifs début août à l'aéroport de Leipzig.
1: Washington est toujours incapable de faire plier Téhéran et l'escalade continue au Moyen-Orient.
4: L'Iran a visé avec des missiles et des drones le Koweït et les Émirats Arabes Unis ce matin en représailles à des frappes américaines, promettant une nouvelle stratégie destinée à briser l'armée américaine. Donald Trump promet de son côté que les États-Unis restent prêts à frapper à tout moment la République islamique.
1: Tout aurait commencé par un vol de moutons.
4: Des habitants palestiniens près de Ramallah affirment qu'ils leur appartenaient, ce que conteste l'armée israélienne. La situation a dégénéré avec des colons et deux jeunes palestiniens âgés de 16 et de 19 ans ont été tués par des soldats qui ont évoqué la répression d'une émeute.
1: Des milliers de personnes toujours sans nouvelles de leurs proches, une semaine maintenant après la crue dévastatrice dans l'Himalaya.
4: Népalais, pèlerins, étrangers et touristes cherchent inlassablement à obtenir des informations sur le sort des disparus. On est toujours sans nouvelles de plus de 4000 personnes. 1200 morts sont désormais confirmés.
1: Dans l'actualité également, des repas gratuits qui tournent au désastre en Indonésie.
4: Cette semaine, 800 étudiants et enseignants souffrent d'intoxication alimentaire liée au programme de repas gratuits du président indonésien, un projet phare du chef de l'État, censé permettre de nourrir plus de 600 millions d'étudiants, de professeurs et de femmes enceintes à travers le pays. Mais Nicolas Roca, bonjour.
3: Bonjour.
4: Les scandales se multiplient autour d'une promesse de campagne à plusieurs milliards d'euros.
3: Oui, car on a pu retrouver des mégots dans les plats, des morceaux de verre dans le riz ou bien des plateaux repas mal lavés. Sur les réseaux sociaux, voilà des mois que les Indonésiens se plaignent d'un programme qui vise à mettre fin aux problèmes chroniques de malnutrition dans le pays. Les 800 étudiants et professeurs malades cette semaine s'ajoutent à une longue liste depuis début 2025 selon le réseau Education Watch. 37 600 personnes auraient été atteintes d'intoxication alimentaire liée à ces repas gratuits, un chiffre qui reste minime par rapport aux 62 millions de personnes qui ont pu bénéficier du programme, répond le gouvernement. Un chiffre trop élevé, répondent les critiques qui pointent du doigt un projet particulièrement coûteux, car malgré les coupes budgétaires promises, ces repas gratuits vont coûter autour de 13 milliards d'euros cette année. Autre problème majeur, la corruption endémique dans l'archipel qui n'épargne pas le programme. En juin, le directeur de l'Agence nationale de nutrition et deux de ses adjoints ont été arrêtés pour détournement de fonds. De quoi attiser une colère populaire déjà extrêmement vive alors que les manifestations anti-corruption se multiplient dans le pays.
4: Nicolas Rocca.
1: Un tribunal maltais a acquitté le magnat Jürgen Fenech.
4: Accusé d'avoir orchestré le meurtre en 2017 de la journaliste d'investigation Daphne Caruana Galizia, décédée dans un attentat à la voiture piégée. Selon l'acte d'accusation, l'homme d'affaires aurait commandité le meurtre de la journaliste parce qu'elle était sur le point de publier un article compromettant sur un de ses proches. Daphne Caruana Galizia avait creusé la partie maltaise de l'enquête journalistique des Panama Papers, était à l'origine de révélations sur des scandales impliquant plusieurs proches du Premier ministre de l'époque, provoquant sa démission. La famille de la journée.
7: Retour sur Radio Système, c'était les informations délivrées par notre partenaire Radio France Internationale. On continue nos programmes.

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2: Allez, cette semaine, on vous emmène en balade sur Delta FM. Si vous êtes amoureux, amoureuse de nature et d'évasion, on vous emmène direction les gorges du Gardon, joyaux naturels nichés entre Nîmes et Uzès, à moins d'une heure de route d'Aigues-Mortes pour une escapade à couper le souffle. Imaginez, vous quittez nos remparts, nos étangs, cap au nord-est. Après avoir traversé les paysages camarguais, les vignes des Costières, les oliveraies du Gard, vous arriverez à Colias, petit village en pierre calcaire, point de départ idéal pour explorer les gorges. Ici, la rivière Gardon serpente depuis des millénaires, creusant un canyon spectaculaire de 29 km, falaises vertigineuses de 150 mètres, garrigues parfumées, arches rocheuses et grottes mystérieuses. Le décor est digne d'un roman d'aventure. Pour les randonneurs, il y a plusieurs itinéraires. L'un des plus prisés, la boucle de Colias. En moins de 4 heures, vous grimpez sur les plateaux, traversez la réserve naturelle, puis redescendez jusqu'aux eaux limpides du Gardon. Et pour les plus courageux, courageuses, vous pouvez même tenter la baignade. Attention, l'eau est plutôt bien fraîche. Et si vous êtes plutôt patrimoine, ne manquez pas évidemment le majestueux pont du Gard, vestige romain classé à l'UNESCO, accessible depuis Saint-Bonnet-du-Gard. Une randonnée vous y mène à travers champs d'oliviers et collines boisées. Les gorges du Gardon, c'est aussi un terrain de jeu pour les aventuriers, canoë, via ferrata, escalade ou simplement pique-nique au bord de l'eau, bercé par le chant des cigales ou celui de l'eau. Alors que vous soyez marcheur, marcheuse, contemplatif ou explorateur intrépide, les gorges du Gardon vous attendent parmi nos nombreux trésors et joyaux du Gard et de notre belle région Occitanie. Bonne balade à vous et vous retrouvez le détail de ces balades sur le net via les sites spécialisés. Et pour vos idées de balade, vous avez le site à consulter, Randogard.

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1: Chez nous, les fêtes votives sont à l'honneur. Elles commencent en juillet et finissent en août. Les fêtes votives sont des fêtes locales de tradition camarguaise où le taureau de Camargue est mis à l'honneur. Abrivado et bandido, taureaux et chevaux dans les rues, courses camarguaises, taureaux dans les arènes avec les raseteurs, concerts, ambiance musicale et bien sûr déjeuner au pré. Notez bien les dates. À Montcalm, du 26 au 28 juin. À Aubord, du 1er au 5 juillet. Et Margues, du 11 au 19 juillet. Francquevaux, du 17 au 19 juillet. Galician, du 21 au 26 juillet. Et en août, ce n'est pas terminé. Le Quélard, du 1er au 9 août. 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
2: À l'occasion de l'opération J'adopte un arbre organisée par la municipalité de Vauvert ce samedi 22 novembre dernier, Jean-Pierre Gonzalez a interrogé plusieurs personnes, dont Laura de l'association Terratitude. Écoutez-la présenter l'association et la pépinière qui est liée.
3: Bonjour, nous sommes l'association Terratitude. Donc nous sommes basés au Kellar, à la pépinière Fournier Plan.
4: Et quel est le but de l'association?
3: Donc le but de l'association, c'est on réalise des ateliers pédagogiques en milieu scolaire. On aborde les thèmes de l'origine de l'alimentation. Nous avons aussi une application que vous pourrez retrouver sur votre téléphone, c'est Manger près de chez vous, qui permet aux consommateurs de trouver des producteurs locaux près de chez eux. Et nous avons également les mini-pousses, donc qui sont ouvertes en saison. Donc on vend des plants potagers, tout ce qui est fleurs comestibles et aromatiques que vous allez pouvoir retrouver à la pépinière.
4: Oui, oui. Vous avez une démarche aussi de préservation de la biodiversité, des insectes. Je vois sur votre stand, vous avez quelques... Pour les enfants, et c'est pédagogique aussi.
3: Oui, voilà, comme je disais, on parle de l'origine de l'alimentation et aussi des petites bêtes qui font tout le travail pour qu'on puisse avoir de la nourriture, nous.
4: Vous animez des...
5: Les répertories, les producteurs.
4: Des ateliers.
3: On anime les ateliers dans les écoles.
4: Voilà.
3: Dans les écoles, centres aérés, et surtout à la pépinière. Donc là, à la pépinière, nous avons la Christmas Party.
4: Oui.
3: Donc où tous les enfants sont invités à avoir leur ticket et venir participer. Donc c'est des animations théâtrales, donc des petites pièces de théâtre, animations, et aussi activités créatives.
4: Oui, tout cela autour de l'alimentation, de la production alimentaire.
3: Voilà, de l'alimentation, on va aussi parler de la neige, de la pluie, du climat, de ce que va manger un cerf, les petits animaux qu'on peut trouver au pôle Nord. Mmh. Et oui, on va beaucoup parler du climat, un peu du réchauffement climatique.
4: Oui.
3: Donc on a mélangé en fait le froid et le chaud ensemble pour faire un Noël chaud et froid.
4: Chaud et froid.
3: Oui.
4: C'est d'actualité d'ailleurs, hein,
3: oui,
4: en ces temps. Voilà. Et alors vous êtes à côté de Vauvert, au Kellar, c'est ça?
3: C'est ça, nous sommes basés au Kellar à la pépinière Fournier Plan.
4: Très bien. Et pour vous contacter, vous avez un site internet peut-être?
3: Voilà, donc on est très active sur le site internet, les réseaux sociaux, Facebook, Instagram, LinkedIn. Vous pourrez nous retrouver Terratitude, donc T-E-2-R-A-2-T-I-T-U-D-E. Et voilà, et vous avez toutes les informations là-dessus, même sur YouTube, on est très active. Hein.
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1: Alors quand le soleil colle les vitres et que l'air devient une grosse couverture, voici notre sélection de refuges aquatiques, naturels ou aménagés, pour la famille, pour un instant romantique ou pour une découverte hors des sentiers battus. Alors commencez tranquille, en famille, au long du Gardon, autour de Colias, plage de Galets, au calme et berge ombragée, où les enfants peuvent patauger pendant que les parents déroulent la nappe pour un pique-nique. C'est un grand classique local, facile d'accès et sécurisant quand on choisit les zones aménagées. Pour un décor à couper le souffle et un coucher de soleil parfait en amoureux, filez vers le pont du Diable et les gorges de l'Hérault, Creek de Galets, Haut, Emeraude, petite anse privée où l'on peut s'installer main dans la main après une petite balade. Certaines plages sont surveillées en été, renseignez-vous avant d'y aller. Côté paysage spectaculaire et photo carte postale, mais vigilance requise, les cascades du Sautadet à la Roque-sur-Cèze offrent marmites et vasques façonnées par la Cèze, magique pour la balade et les clichés, mais attention au courant, la baignade au pied des chutes peut être dangereuse, préférez les plages et zones autorisées en aval. Pour changer d'univers, le lac du Salagou dans l'Hérault propose des criques ocres, des plages sauvages et des eaux tempérées idéales pour paddle, saut depuis les rochers et après-midi en famille ou en duo. Les falaises ruffes donnent un côté autre planète à vos photos au coucher de soleil, parfait pour une escapade romantique loin des transats. Côté trésor, discret et moins fréquenté, la vallée de la Buège ou le ravin des Arcs à Notre-Dame-de-Londres sont des vallons plus secrets où l'on trouve petites vasques, ombres fraîches et baignades sauvages accessibles après une courte marche. L'idéal si vous cherchez à éviter la foule et profiter d'un bain au milieu de la roche et des pins. Ces coins demandent un peu d'effort et beaucoup de respect. Pas de feu, pas de déchets et prudence sur les sentiers glissants. Et si vous préférez la sécurité, l'ombre et les toboggans sans renoncer au plaisir de la nature, plusieurs bases de loisirs et parcs aquatiques du Gard valent le détour. La Bouscaras avec bassins familiaux, rivière à bouée, ou l'Aquaforest avec water jump, bassin naturel, acrobranche, ça vous permet une offre, une formule fun, plus tranquillité pour les familles et les groupes. Surveillez donc avec snack et ombre. Parfait quand on veut se rafraîchir sans prise de tête. Quelques conseils pratiques quand même, partez tôt ou en fin d'après-midi pour éviter la foule. Chaussez-vous pour par exemple les fonds caillouteux. Apportez de l'eau, chapeau, sac pour ramener vos déchets. Et vérifiez la surveillance, autorisation de baignade. Certaines zones sont interdites pour la sécurité. Et garez-vous sur les parkings officiels pour préserver l'accès. Surtout, respectez la nature, ces petits paradis sont fragiles. Voilà donc de quoi planifier votre prochaine escapade fraîcheur. Des plages familiales du Gardon aux criques romantiques du Pont du Diable en passant par l'atmosphère lunaire du Salagou, les recoins sauvages de la Buège et les parcs aquatiques pour les après-midi ludiques. Prenez votre maillot, votre appareil photo et votre sens de l'émerveillement.
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0: Bonjour à tous et bienvenue dans l'émission Alors on chante. Vous avez peut-être deviné, aujourd'hui ça sera sur Florent Pagny. On s'est réunis avec quelques résidents en direct des studios radio de la maison de retraite L'Accueil à Vauvert. On a fait des recherches un petit peu sur Florent Pagny, sur sa vie, sur ses chansons, sur l'histoire surtout de ses chansons. Et du coup, on va faire ça par ordre chronologique. On a chacun choisi une chanson qui nous plaisait, qui nous tenait à cœur. Et on a fait des recherches dessus qu'on va vous dévoiler tout à l'heure. On va peut-être faire un petit tour de table pour se présenter. À ma droite, une habituée des studios de Radio Système. Je vous laisse vous présenter.
1: Je me nomme Michel Ponce et je suis résidente à la maison de retraite L'Accueil.
0: Et c'est notre Marseillaise préférée. Il n'y en a qu'une, mais elle est unique. Juste à côté, sa jumelle, une sétoise.
2: Voilà, je m'appelle Monique, je suis de 7.
0: Faut savoir que Monique nous répète toujours qu'à 7, il y a trois choses importantes.
2: Paul Valéry, Georges Brassens, Monique Brault.
0: Voilà, au moins vous le savez. Juste à côté, notre intendant.
3: Et bonjour, c'est Dylan, toujours à la technique, comme d'habitude.
0: Heureusement qu'il y a Dylan, parce que sinon, comment on ferait sans lui? Juste à côté, un habitué. Alors là, je me demande s'il dort pas dans le studio radio. Je vous laisse vous présenter.
4: C'est Jean-Louis. Je vais tous les jours à la radio et je continue à passer quand c'est mon tour. Je suis à la radio.
0: Voilà. Merci Jean-Louis. Juste à côté, alors Yvette, vous, ça fait quelques émissions. Vous faites partie plutôt des nouveaux dans l'émission. Oui. Je vous laisse vous présenter un petit peu d'où vous venez, quel âge vous avez.
5: Alors, je m'appelle Yvette, j'ai 77 ans. Je suis rentrée à l'accueil de la maison de retraite le 21 mars.
0: Ok, eh bien très bien Yvette, très contente que vous soyez avec nous. Et juste à côté, alors là, c'est la fidèle, la plus fidèle des bénévoles. Je vous laisse vous présenter.
6: Bonjour, je m'appelle Véronique. Et puis voilà, comme dit Julie, je suis toujours là, toujours présente.
0: Avec Nina.
6: Avec Nina.
0: Voilà, elle vient avec sa petite chienne Nina, qui est un peu la mascotte. Je vais peut-être me présenter, parce que vous m'entendez parler, mais on ne sait jamais. Je m'appelle Julie, je suis du Kélar. Je suis animatrice ici depuis 2019. Et je suis très contente d'être dans ce studio radio et de parler de Florent Pagny parce que c'était un choix qui était un très très bon choix qui me plaisait beaucoup.
6: On pourrait profiter un petit peu pour donner les résultats de ce grand concours qui est passé sur toute la toile.
0: Alors, vous avez sûrement dû suivre nos aventures à travers les réseaux sociaux. On avait fait avec les résidents des sketchs des Chevaliers du Fiel. On a envoyé du coup cette vidéo à un concours qui s'appelle une maison de retraite pas comme les autres. On a été sélectionné sur la catégorie humour et sur 103 candidatures, on a fini 3e. Donc je tiens à féliciter tous les résidents et les bénévoles pour ce beau projet. On continue sur Florent Pagny. Alors la première chanson, c'est une chanson de 1996. Et c'est Caruso. Donc, qui a choisi Caruso?
1: Et moi.
0: Madame Ponce, je vais vous laisser nous expliquer un petit peu l'histoire de cette chanson Caruso, parce qu'il me semble que ce n'est pas une chanson de Florent Pagny.
1: Non, non, non. Caruso est une chanson écrite en 1986 par l'auteur et interprète italien Lucio Dalla. Chanté par Florent Pagny dans son album « Bienvenue chez moi » en 1996. La chanson raconte la douleur et l'envie qu'éprouve un homme sur le point de mourir

0: Waouh, Michel, vous nous avez donné les frissons avec cette chanson. On l'a écoutée déjà jeudi dernier pour préparer l'émission et ça fait toujours le même effet à chaque fois qu'on écoute cette version de Florent Pagny. D'ailleurs, vous pourrez voir Florent Pagny à partir du week-end prochain dans The Voice. Et il me semble que c'est cette chanson qui est dans le générique, dans la publicité The Voice.
1: Est-ce que vous comprenez l'italien, Michel ?
2: Pas du tout.
1: Non.
2: Pas du tout.
0: Donc vous prenez cette chanson, pas pour le texte, mais pour la voix vraiment.
2: Ah oui,
0: de
2: la façon qu'il a de chanter.
0: De la chanter.
2: Ouais. Ça vous prend là, vous savez, c'est magnifique.
0: Pourtant, on ne comprend pas ce qu'il dit,
2: mais
0: il arrive à nous transmettre.
2: Oh, absolument.
3: Très beau,
2: absolument.
3: Hein. Ouais.
2: C'est extraordinaire ce qu'il fait.
0: Oui. Oui, très belle voix.
1: J'ignorais, moi, qu'il pouvait chanter ce genre
0: de chant. Ah oui.
3: Il n'avait pas parlé.
0: Je crois qu'il peut tout chanter, d'ailleurs.
2: Mais il y en a d'autres aussi où il chante merveilleusement, même l'opéra. Hein.
0: Oui.
2: C'est vraiment...
0: Alors là, on va faire une petite pause avec Véronique. Cette fois-ci, elle va nous parler de sa vie privée. En fait, tout au long de l'émission, on va faire des petites pauses sur la vie privée de l'artiste. Et on va essayer d'en savoir un peu plus sur Florent Pagny.
4: Je pense que je vais vous en prendre.
0: Ah, on a hâte.
4: Donc, Florent Pagny est né le 6 novembre 1961 à Chalon-sur-Saône. C'est le fils de Jean Pagny, qui était ébéniste, et d'Odile, secrétaire, et sa maman était fan de Luis Mariano. Il a grandi au sein d'une famille de 4 enfants. À 13 ans, il commence à chanter dans les cafés, sur les podiums de sa région où il habite, en Haute-Savoie. Il reprend des chansons de Sardou, de Gérard Lenormand, ou de Luis Mariano évidemment, puisque sa maman l'a bercé avec. À 16 ans, il monte à Paris, où il vit de petits boulots. Il a fait la babysitter. Il était courtier en publicité, barman. Il prend aussi des cours de théâtre et fréquente le conservatoire pendant 3 ans. Il apprend les bases du chant classique et développe sa voix de baryton martin, mais refuse d'entrer au Conservatoire National Supérieur de Musique de Paris pour devenir chanteur d'opéra, parce qu'il veut faire une carrière de chanteur pop française.
0: Merci Véronique pour ces informations. Donc je vois que Yvette, le mot baryton vous a fait réagir. Donc c'est bien pour ça qu'il peut chanter un peu tout au niveau chanson et pousser autant sa voix. Monique, est-ce que vous pouvez me dire la chanson que vous avez choisie et surtout les trouvailles que vous avez faites en recherchant un petit peu des anecdotes?
3: Oui. Alors j'ai choisi Savoir aimer parce que j'aime cette chanson. Et deuxièmement, elle est chantée divinement. Après le succès de Bienvenue chez moi, Florent Pagny demande à plusieurs autres grands artistes d'écrire pour lui de nouvelles chansons. Zazie, Jean-Jacques Goldman et notamment Pascal Obispo acceptent de bonne grâce. Et c'est ce dernier, avec l'aide de l'auteur Lionel Florence, qui compose Savoir, que Florent Pagny rebaptisera Savoir aimer, premier titre de l'album du même nom. Amen.
0: Allez, on va écouter de suite Savoir aimer. C'est ma chanson préférée de Florent Pagny. C'est parti.

0: Merci Monique pour cette chanson. J'imagine que ça vous fait toujours autant plaisir de l'écouter.
1: Ah oui.
0: Nous aussi, en tout cas. Je ne sais pas si tout le monde autour de la table la connaissait.
2: Je ne me rappelais plus des paroles, moi, mais l'air.
0: Mais l'air, vous connaissez.
3: Oui.
0: Je crois, il me semble, que c'est une des plus connues de Florent Pagny. Parce que, comme tous les artistes, il doit avoir des chansons un peu plus connues que d'autres.
3: Puis il a commencé avec les gestes, donc les gens étaient attirés par ça.
0: Oui. Et puis, Florent Pagny, il n'a pas que la voix, il a aussi, de ce qu'on a recherché, en tout cas, de ce qu'on a vu, c'est que c'est quelqu'un de simple, de très gentil, très sympathique, qui n'a pas du tout la grosse tête.
3: Non.
0: Et on le verra à la fin sur mes recherches sur son clip qu'il a fait notamment chez lui. Il avait fait venir Kenji. On vous expliquera tout ça après. Yvette, pouvez-vous nous dire la chanson que vous avez choisie de Florent Pagny ?
2: Voilà, alors j'ai choisi « Et un jour, une femme ».
0: Est-ce que vous pouvez nous expliquer un petit peu l'histoire de cette chanson ?
2: Oui, alors la chanson « Et un jour, une femme » de Florent Pagny raconte l'histoire d'une personne qui a traversé des moments difficiles, éprouvant de la désillusion et perdant son chemin. Cependant, le ton de la chanson change avec l'introduction d'une femme qui apporte de l'espoir et de l'amour dans la vie de cette personne. Alors, le message central de la chanson est que l'amour peut être transformateur, qu'une seule personne peut faire toute la différence dans la vie d'une autre. Grâce à l'amour de cette femme, les fardeaux de la personne sont levés et elle est capable de trouver un nouvel espoir, un nouveau but et même de l'estime de soi.
0: Qu'est-ce que vous en pensez ? Est-ce que pour vous, c'est vrai que l'amour, ça peut transformer une personne justement en positif ?
3: Absolument.
0: L'aider à surmonter des montagnes, à avoir confiance en soi, etc. Absolument. Donc, on va écouter cette chanson. Du coup, moi, j'ai toujours écouté cette chanson, mais jamais dans ce sens-là. En tout cas, je ne savais pas que c'était ce qu'elle voulait dire, cette chanson. Donc, cette fois-ci, je vais essayer de l'écouter différemment et de un peu percevoir ce que vous venez de nous dire. On l'écoute ensemble tout de suite.

0: Je crois qu'on est tous sans voix, même je vois certains qui ont la petite larmette. Monsieur Florent Pagny, vous avez réussi à émouvoir tout le studio radio de la maison de retraite de l'accueil. Cette chanson, elle nous a...
1: Oui,
0: d'ailleurs, il
1: oui.
0: n'y avait pas de bruit. On était tous dans notre bulle.
1: C'est vrai.
0: Et j'ai senti beaucoup d'émotions autour de la table. Donc, merci Yvette de nous avoir fait ressentir tout ça.
2: Dream.
0: On va retourner un petit peu avec Véronique pour parler de la vie privée de Florent Pagny.
3: Je vais donner une petite précision. Un baryton Martin, c'est une personne qui chante facilement dans l'aigu et à mi-chemin entre le baryton et le ténor. Voilà, alors donc nous arrivons aux années 80. C'est là qu'il commence sa carrière d'artiste comme acteur de cinéma. Exemple, il a joué dans L'As des As avec Jean-Paul Belmondo. Fort Sagan avec Gérard Depardieu. Inspecteur La Bavure avec Coluche. En 87, il écrit et compose sa première chanson qui est N'importe quoi. C'est le titre de la chanson. Hein. 8 semaines à la première place du top 50. C'est quand même énorme. Les années 90, alors là, on arrive dans beaucoup de succès, mais beaucoup de difficultés aussi. Une histoire d'amour avec Vanessa Paradis. Et la presse n'est vraiment pas tendre avec eux et ne se prive pas de critiquer leur différence d'âge. À l'époque, lui, il a 26 ans, elle a 15 ans. Du coup, un petit peu hâbleur, un petit peu coléreux, il leur répond avec l'écriture d'une chanson qui s'appelle « Presse qui roule ». Et évidemment, la presse se vexe un petit peu et ils finissent par l'ignorer. Du coup, il reste un laps de temps sans publicité et là, il y a des problèmes qui arrivent et ça cause un déclin des ventes. De 93 à 95, il fait partie de la troupe des Enfoirés et Jean-Jacques Goldman lui écrit quelques chansons et l'album lui permet de renouer avec le succès avec près de 2 millions d'exemplaires. Par la suite, il décide de ne plus écrire ses chansons et d'être simplement interprète. Et il obtiendra une victoire de la musique en 1998.
0: Eh bien, écoute, je découvre que Florent Pagny a été comédien. Est-ce que vous le saviez?
1: Oui.
0: Moi,
1: ça fait longtemps, très longtemps.
0: Et voilà, je ne savais pas
1: du tout. Très longtemps.
2: Mais je l'ai vu après avoir écrit le truc, parce qu'en ce moment, je regardais Navarro, il repasse. Je l'ai vu dans un Navarro. Mais c'était un mauvais garçon, là.
0: Ok, ben écoute, voilà.
4: Non plus.
0: La preuve que sa place de chanteur
4: Merci.
0: A été plus importante que comédien parce que il a plus marqué les esprits en tant que chanteur.
4: Oui.
0: Jean-Louis, est-ce que vous pouvez me dire la chanson que vous avez choisie?
5: Ma liberté de penser.
0: Ok, très bien. Est-ce que vous pouvez m'expliquer un petit peu l'histoire de cette chanson?
5: En 2003, il y avait Florent Pagny qui avait des soucis avec les impôts.
0: Alors, Florent Pagny avait des soucis avec les impôts. Est-ce que Dylan, tu peux nous préciser un petit peu cette histoire et le rapport surtout avec cette chanson? Parce que du coup, les soucis avec les impôts et on en vient à une chanson, Ma liberté de penser.
6: Alors en effet, en 2003, Florent Pagny a quelques problèmes avec les impôts. Plus précisément, il est accusé de fraude. L'administration française opère une saisie dans sa maison à Montfort-l'Amaurie. Au même moment, son parolier, coincé en voiture dans les bouchons, apprend la nouvelle à la radio. Inspiré, le parolier attrape directement une feuille et un stylo et il griffonne une partie de la chanson directement dans la voiture.
0: Bon, du coup, cette histoire est incroyable quand même parce qu'un problème avec le fisc, on est dans les bouchons coincés en voiture, on sort un stylo et on sort une chanson qui va avoir énormément de succès. Ma liberté de penser, c'est tout de suite dans les studios de Radio Système.

0: bon, ben, nous avons perdu Julie. Elle s'est égarée dans les couloirs du château. Donc, ben, je vais prendre la suite. Donc, je vais continuer un petit peu sa vie. Donc, nous arrivons dans les années 2000 et il change de look et de style musical. En 2001, il est parrain de la première Star Academy qu'on suit en ce moment avec certaines personnes de la résidence. Et il connaît un succès régulier. Alors, pour en revenir à ce que nous a annoncé tout à l'heure Dylan, en 2006, voilà, il se prend 15 000 euros d'amende et 6 mois de prison avec sursis pour fraude fiscale. De 2012 à 2018, il est coach de l'émission The Voice. Et il a été le coach du grand chanteur qui est devenu Slimane dans la saison 5. Atteint d'un cancer du poumon en janvier 2022, il annule la tournée de ses 60 ans pour pouvoir se soigner. Après, je vais rentrer un petit peu dans sa vie de couple. Depuis 1993, il vit en couple avec Azucena Camagno, artiste peintre et mannequin, avec qui il a deux enfants, Enka, née en 96, et Aël, qui est une jeune fille, née en 99. Il partage sa vie entre la France et la Patagonie. En 2023, il prend la décision de renoncer à consommer de la viande pour participer à son échelle à la protection de l'environnement. En avril 2023, il sort son autobiographie Pani par Florent. Et puis je vais... Ah oui, sa voix couvre 6 octaves. C'est énorme. Au total, il a vendu plus de 15 millions de disques. Et puis il faut savoir qu'ils sont un peu fous, les Américains. Un astéroïde numéro 197 864 s'appelle Florent Pani. Il a été nommé en son honneur.
1: Merci Véronique pour toutes ces précisions par rapport à Florent Pani. Et d'ailleurs, tant qu'on est avec toi, ben, c'est le moment de la chanson dont tu as choisi justement. Je te laisse nous dire laquelle tu as choisi.
0: Donc moi j'ai choisi la chanson Le Soldat, qui est issue de l'album Vieillir avec toi en 2013, composée par Calogero et écrite par Marie Bastide. Elle rend hommage aux soldats de la Première Guerre mondiale.

Véronique pour cette chanson. Alors apparemment il y en a qui la découvrent sur autour de la table. C'est vrai que c'est une chanson qui est un peu plus récente que ce qu'on a écouté, hein, 2013, ça commence à être un peu plus récent. Et du coup Yvette, sûrement vous connaissez pas celle que j'ai choisie moi. Elle est très très récente, 2022. J'ai choisi une chanson avec mes deux chanteurs préférés, Kenji Girac et Florent Pagny. Alors l'histoire de cette chanson, c'est que ça fait des années que Kenji voulait faire un duo avec Florent Pagny, et Florent Pagny avait un agenda très chargé, et puis au bout d'un moment il a fini par dire oui. Et ce qui a un peu surpris Kenji, c'était dans la période où il avait quelques difficultés, il a eu une maladie, etc. Florent Pagny, voilà, son cancer. Et du coup, il a été touché que l'artiste soit d'accord pour travailler et pour continuer à faire de la chanson malgré ses soucis de santé. Et surtout, ce qui a touché Kenji, c'est que quand ils ont dû tourner le clip, ils sont allés chez lui. Ils ont passé plusieurs mois en Pentagonie chez Florent Pagny. Et en fait, Kenji a été accueilli chez Florent Pagny comme s'il était de la famille. Il a rencontré sa famille, il l'a accueilli chez lui comme si c'était... voilà. Donc Kenji est vraiment très reconnaissant de ce que Florent Pagny a fait pour lui. Et une petite anecdote au niveau de ce lieu, la Pentagonie, c'est qu'il y a à peu près un an de ça, il y a eu un film qui a été tourné donc chez Florent Pagny. Ça s'appelle 40 jours, 4 criollos et du silence. C'est un film qui a été tourné avec le dresseur de chevaux François Pignon. Et où pendant donc 40 jours, Florent Pagny et ce dresseur de chevaux ont dû apprivoiser 4 chevaux sauvages. Donc il leur a expliqué un petit peu comment il fallait faire pour approcher un cheval sauvage. Et tout le film est tourné sur ça. Et surtout, il y a de magnifiques paysages. Donc si un jour vous avez l'occasion de le regarder, c'est un très beau film. Je vous laisse écouter tout de suite la chanson Encore.

0: la connaissez.
1: Alors, non, je ne connais pas. Non.
0: Ok, voilà. C'est pour ça que je me suis doutée, c'est très récent. Je... Voilà. Et puis, il y a deux voix, hein, que ce soit Kenji ou Florent Pagny. C'est très beau. Je crois que Véro, tu vas nous faire un petit peu le point final de la vie perso de Florent Pagny.
2: Non, d'habitude, j'ai toujours une petite anecdote. Donc là, j'ai ma petite anecdote. J'ai cherché un moment à me trouver. Figurez-vous qu'un jour, il a été pris pour un SDF. Un jour, le patron d'un hôtel 4 étoiles à Paris passait dans le hall de son hôtel et il voit dans le sas de l'hôtel un homme avec un poncho, un bonnet et un chien au bout d'une corde. Et là, il se déplace et il va voir le réceptionniste. Il lui fait « Oulala, vous n'allez pas me laisser ça dans le hall de l'hôtel, là. Hein. Vous me le faites partir parce que là, ce n'est pas bon pour la clientèle. » Et le réceptionniste, qui savait qui c'était, lui fait « Mais monsieur le directeur, c'est Florent Pagny. » Et alors, l'autre, il a changé de couleur et puis il fait à son réceptionniste « Vous croyez qu'il m'a entendu ?» Voilà.
0: Donc, c'est vrai que le poncho, le chien, la barbe, ça peut prêter à confusion. Et ça, c'est encore une fois le look de la Patagonie.
2: Oui, voilà, c'est le look de la Patagonie. Et donc, bon, ben, je vais finir avec quelque chose de beaucoup plus intérieur, on va dire. Florent a voyagé à travers le monde à la recherche de la spiritualité. Et lors d'un voyage en Inde, il a découvert la philosophie bouddhiste qui l'a profondément marqué. Depuis, il fait de la méditation et intègre des principes de bienveillance dans sa vie quotidienne. Et on revient à ce que tu disais toi tout à l'heure.
0: Et du coup, on va quand même se quitter en chanson avec une chanson de Florent Pagny, Les Murs Porteurs.

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pour une soirée prestige avec la diva Didi Bridgewater et son quartet entièrement féminin. Écoutons tout de suite Nika's Dream, Dora Silver par Didi Bridgewater. Tu devrais écouter.

Samedi 4 octobre à 20h30 à Sainte-Anastasie, on écoutera, nous retrouverons le quintet d'Henri Texier, orchestre qui se qualifie d'explorateur et qui aime aller toujours plus loin. Mais c'est là, là toute la nuance, pas forcément au-delà. Le 9 octobre à Saint-Chapte, soirée coup de cœur avec le quartet de la chanteuse et trompettiste Bria Skonberg, qui a été nommée par le New York Times comme l'une des plus créatives et imposantes musiciennes de sa génération. À noter pour cette soirée qu'elle sera accompagnée par le pianiste vauverdois et élève de l'école de musique, Laurent Coulondre. Écoutons Cornette Chopsiou.

On poursuit vendredi 10 octobre à 20h30 à Saint-Gervaisy, soirée hommage à Guy Laborie. Peut-être que tu as connu, toi, André. Hein, voilà, le fameux créateur du formidable festival de jazz de Nîmes. Hommage qui sera rendu par le Nîmois et saxéro de swing Michel Pastre et le vibraphoniste et patron mythique du caveau de la Huchette à Paris, Danny Doris. Samedi 11 octobre à 20h30 à Millau, soirée Africa avec Salif Keïta, connu du grand public. Le chanteur légendaire signera son grand retour et présentera en live son dernier album So Kono, une œuvre acoustique et profondément intimiste. Mardi 14 octobre à la Paloma de Nîmes, soirée Moustache de Zazou avec Deluxe. Les 6 athlètes du groupe reviennent au devant de la scène avec un nouveau show, de nouveaux costumes, de nouvelles chorégraphies et surtout un nouvel album. Un projet toujours plus éclectique avec des influences allant de la soul au rock en passant par le hip-hop et les balades oniriques. Écoutons Do It Fit par Deluxe.

0: cher.
1: Allez, on va vous frustrer, mais il faut aller au concert de Deluxe, c'est vraiment absolument fantastique. Jeudi 16 octobre à Dom Sarg, Alfredo Rodriguez Trio. C'est un pianiste cubain virtuose, salué par Quincy Jones comme étant l'un des plus prolifiques.

talentueux pianiste de jazz du 21e siècle. Alfredo Rodriguez sort son nouvel album Coral Way, qui est un reflet de la scène musicale de Miami, mêlant pop latine, timba, salsa, bachata, tango, reggaeton et bolero. Je ne vous présente pas le morceau, vous allez le reconnaître tout de suite.

voilà, vous avez bien évidemment reconnu Lettre à Élise de Beethoven, revue et corrigée par Alfredo Rodriguez. C'est le 16 octobre à Domsargues. Et pour terminer ce tour d'horizon, le samedi 18 octobre à 20h30 à Caissargues, l'Hypnotique Brass Ensemble. Entre fanfare et brass band, ce groupe de jeunes musiciens qui se qualifient de bad boys du jazz vous invite à revivre les jazz des années 60-70 et à transpirer sur leur rythme funk, R&B et soul. La folle énergie qui se dégage de ces hybridations fusionnelles et grooves est carrément jubilatoire. Écoutons Indigo par l'Hypnotique Brass Band.

0: donc par Brass Band, vous avez bien évidemment reconnu, c'est un orchestre, une fanfare uniquement constituée de cuivre et une rythmique. J'aimerais terminer quand même pour rendre hommage à quelqu'un que j'aime beaucoup, qui est Stéphane Cochoyan, qui est donc le directeur artistique du festival, que nous avons bien connu à Vauvert pour la direction du Festival des Nuits du Jazz aux arènes de Vauvert. Voilà, donc c'est lui qui est le programmateur également de ce magnifique festival Nîmes Métropole Jazz Festival.
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Jazz de cœur sur Radio Alliance Plus 103.2, sur Radio Système Vauvert et la Camargue, et puis aussi sur Déclic Radio Tournon, Vienne et la Vallée du Rhône. Émission préparée et animée par Jacques Just. Aujourd'hui, nous vous présentons une émission, eh bien encore, sur les festivals. Vous me direz, c'est la période pour parler des festivals. Et j'ai nommé cette émission, et je vous expliquerai ensuite pourquoi, les festivals de l'été proposent, donc c'est pour parler d'autres festivals. Oui, au cours de nos émissions précédentes, nous avons présenté les festivals de jazz qui ne sont pas trop éloignés de Nîmes. Je vous le rappelle, Jazz in Arles, le festival de Radio France Occitanie-Montpellier, à Montpellier, Jazz à Vergès, l'ancien Jazz à Vauvert, Jazz à Junas, vous savez, près de Sommières, dans les carrières. Et nous avons diffusé les musiciens qui seront les vedettes de ces festivals, ou bien qu'ils deviendront, à notre avis. Donc, pas seulement les grandes vedettes, mais d'autres. Alors, il est tentant de parler des autres festivals connus. À côté de ceux dont je vous ai parlé, vous savez, il y a des grands festivals en France aussi. Jazz à Vienne, dans la vallée du Rhône, Jazz à Sète, dans l'Hérault, Jazz des 5 continents à Marseille, et puis peut-être le plus connu en France maintenant, Jazz à Marciac, donc dans le Gers. C'est l'occasion d'écouter d'autres musiciennes et d'autres musiciens. Nous allons le faire. D'abord, nous allons commencer par Eliane Elias. Oui, Eliane Elias. C'est une chanteuse, c'est une pianiste. Et elle vient à Sète, au Festival de Sète. Et au Festival de Sète, il y a de nombreuses chanteuses. Il y aura Samara Joy, Diana Krall, Cécile McLaurin-Salvant, Naïma Giroux, la Montpelliéraine, avec son quartet Naïma, et puis Eliane Elias. Alors, c'est une chanteuse, je vous l'ai dit, mais c'est aussi une excellente pianiste. Elle a joué notamment avec Stephead, avec les frères Breaker, et donc elle a fait des disques aussi en trio de piano, basse, batterie, et bien d'autres choses. Et alors, elle est très connue parce qu'elle est d'origine brésilienne, même si elle vit aux États-Unis, et donc elle chante beaucoup le folklore brésilien. J'allais dire le folklore, c'est un peu la musique brésilienne, donc tout ce qui est samba et tout ce qui est bossa nova. Mais, à mon avis, elle excelle surtout dans les standards de jazz, et j'en ai choisi un pour vous faire écouter, qui s'appelle That's All. C'est sur le disque très connu Dreamer, donc Eliane Elias, That's All.

après Eliane Elias, j'avais envie de passer à autre chose, vraiment. Et c'est un nouveau trio original qui a sorti un très très beau disque qui s'appelle The Get Down. Et il est composé de Laurent Coulondre, un des plus grands pianistes français actuels, bien qu'il est de notre région, et puis de Grégory Privat, qui vient plutôt des îles, donc des Caraïbes, qui est pianiste aussi, et puis du batteur des Caraïbes aussi, Arnaud Dolmen. Alors c'est original, parce que cette fois-ci, Laurent Coulondre, qui a été excellent au piano, si vous vous souvenez de Michel on My Man, le disque consacré à Michel Petrucciani, eh bien là, il joue de l'orgue. Eh bien, il est aussi bon à l'orgue qu'au piano. Et vous allez voir, c'est un disque mais merveilleux. Et le morceau que j'ai choisi, c'est Merci Begin. Lui, il vient à 7, il va à foi. Enfin, le The Get Down, donc Laurent Coulondre, Grégory Privat et Arnaud Dolmen, ils sont invités dans tous les festivals. Donc, nous l'écoutons à l'orgue. Et vous allez voir, c'est une réussite exemplaire et très entraînante en même temps.

Vous le savez, dans le jazz, l'instrument loud, vous savez, qui ressemble à un luth, est devenu un instrument très très important. Et il y a beaucoup de musiciens, donc du Moyen-Orient, ou du Proche-Orient, et d'Afrique du Nord, du nord de l'Afrique du Nord, qui jouent de cet instrument. Je les cite, Dafea Youssef, Anwar Brahem, Mohamed Abou Zekri, lui qui est égyptien, Rabbi Abou Kail, qui est plus connu aux États-Unis, et puis on en trouverait d'autres, ce sont les plus connus. Et Dafea Youssef vient de sortir un disque, et il sera à Jazz, à Jean-Lépin, Antibes-Jean-Lépin, il sera aussi à Vitrolles, plus près de nous, et aussi dans beaucoup d'autres festivals. Et il y a quelques années, il a publié un disque, un très très beau disque, qui s'appelle Birds Requiem, et j'avais envie de vous faire écouter justement une deuxième version du morceau Birds Requiem. C'est dans le disque, c'est la deuxième ou la troisième version, peu importe, mais vous l'écouterez. Et alors, il est à Loud et il chante, et il est accompagné par Christian Randalou au piano. Dafea Youssef, Birds Requiem.

Vous savez que j'aime bien présenter des musiciennes. J'avais une chanteuse tout à l'heure qui est une très grande pianiste. J'espère que vous l'avez. Eliane Lias, vous avez écouté aussi son solo de piano. Et là, nous allons présenter une autre musicienne, une grande saxophoniste, Lakeisha Benjamin. Je vous en ai déjà parlé, je vous l'ai déjà fait écouter. Mais c'est l'occasion, elle vient à Vienne, elle vient à Vitrolles, elle aussi. Et donc, vous le voyez, le jazz à Vienne, donc dans la vallée du Rhône. Et c'est une musicienne, à mon sens, très importante. Et je dirais, à côté des Françaises, comme vous les connaissez, je vous les ai présentées aussi, comme Sophie Allour, Géraldine Laurent, Céline Bonassina et quelques autres, il y a ces deux musiciennes du monde anglo-saxon, Lakeisha Benjamin pour les États-Unis et Nubia Garcia pour l'Angleterre, et qui sont des saxophonistes très importants. Alors, elle fait une tournée en Europe. Nous pourrons l'écouter d'ailleurs à Nîmes au mois d'octobre, je vous le signale. Vous réserverez vos places à ce moment-là. Et pour vous donner une idée de sa tournée en France, nous allons écouter un morceau qui s'appelle « Merci » sur son disque « Phoenix ». Elle est accompagnée par Diane Reeves au chant et Victor Gould au piano.

Parmi les musiciens qui tourneront dans les festivals enfants, il y a, on peut dire, un nouveau, il n'est pas tout jeune, mais un nouveau tromboniste qui s'appelle Robinson Coury. Alors c'est un musicien, un tromboniste, qui est en pleine progression. Il a une très grande diversité d'inspiration, il a une utilisation très originale des sourdines du trombone, et on peut dire que d'une certaine manière, il reproduit pas justement, il crée une manière d'utiliser sourdine, un peu comme Miles Davis l'avait fait pour la trompette. Il a une très grande virtuosité personnelle, une créativité musicale absolument manifeste. Je pense que nous tenons un futur très grand musicien de jazz, un peu comme pour l'accordéon Vincent Perani. Et je vais vous le faire écouter dans un morceau, j'allais dire, qui porte deux noms. Je vais vous expliquer pourquoi. Ça s'appelle « Ask Me No » à mon avis, parce que c'est vraiment le morceau de Thelonious Monk qui s'appelle « Ask Me No ». Mais sur le disque, il est marqué « Iguazu » comme les chutes d'eau. Et puis, il y a un autre morceau qui s'appelle « Les choses sont inversées » et qui me semble être beaucoup plus les chutes d'eau. Alors, vous le verrez, c'est un disque qui s'appelle « Frame of Mind » et je vous le dis comme « Ask Me No ». Écoutons.

avec tout le bien que je vous ai dit des musiciens précédents, eh bien, nous allons essayer de continuer sur notre lancée. Et là, j'ai choisi un morceau qui s'appelle La Chaussée des Géants. Vous voyez, c'est bien nommé avec tous les musiciens que nous avons, les musiciennes que nous avons entendues auparavant. C'est un disque qui s'appelle Joy, et vous l'avez deviné maintenant, c'est de Sophie Allour, la saxophoniste française, la saxophoniste ténor. Avec Géraldine Laurent, c'est vraiment la saxophoniste de toutes les réussites. Elle tourne cet été avec l'orchestre de Christophe d'Alsasso d'un côté et avec sa formation d'un autre côté. Nous allons écouter ce très très beau morceau, La Chaussée des Géants, qui est un peu un hommage à tous les musiciens que je vous fais écouter aujourd'hui. Alors, elle sera dans le festival de la Drôme et aussi dans beaucoup d'autres festivals. À vous d'aller la chercher.

L'année dernière, au festival de Radio France de Montpellier, il y avait eu beaucoup de concerts remarquables dans la partie jazz. Il y en avait deux qui l'avaient été aussi et très fortement. C'était la rencontre entre Arthur Teboul, le chanteur de Feu Chatterton, et le pianiste de jazz Baptiste Trottignon. Vous savez, ils ont sorti un disque sur les chansons françaises. Et les très belles chansons françaises, les plus connues. Et moi, j'avais regretté qu'il n'y ait pas un ou deux ou trois morceaux de Feu Chatterton, puisque c'était le chanteur de Feu Chatterton. Et puis, le Festival de Radio France avait fait jouer, après, le lendemain ou le surlendemain, le groupe Feu Chatterton. Et franchement, c'était une très belle réussite qui est le rapprochement entre les deux. Eh bien, cette année, Feu Chatterton est invité dans le plus grand festival de jazz de France à Marciac. Vous voyez, c'est la suite. Et je voulais leur rendre hommage, parce que c'est un groupe qui vient de sortir un très beau disque, qui en a sorti, les deux précédents sont vraiment magnifiques. Et donc j'avais envie qu'on écoute une de leurs plus belles chansons, Avant qu'il y ait le monde, vous le verrez, qui est un peu sur les publics particuliers, les personnes qui ne se vivent pas toujours dans le chemin qu'empruntent la plupart des gens. Et c'est vraiment très très beau. C'est sur le disque Palais d'Argile, Avant qu'il n'y ait le monde, écoutons Feu Chatterton.

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terminer cette émission, pour terminer les festivals de l'été avec ce qu'ils proposent comme musique, je voulais vous présenter José James. C'est un chanteur. Je pense que c'est l'autre grand chanteur populaire avec Gregory Porter. Et sa voix, j'allais dire, moi, pour moi, sa voix est magique. Elle est comme quelque chose qui vous entoure, qui vous charme. Et c'est vraiment quelque chose de... On ne peut pas lui résister. Il y a quelque chose qui vous emmène avec sa voix. Alors, nous allons le vérifier. Hein, vous allez écouter. Ça s'appelle Isis et Osiris. Je ne vous traduis pas. Et c'est sur un de ses derniers disques, son dernier disque d'ailleurs, 1978, qui est l'année de sa naissance. Écoutons Isis et Osiris de José James.

Jazz de cœur se termine. Merci de nous avoir écoutés. J'espère que ces musiciennes et ces musiciens vous auront donné envie de les rejoindre dans les festivals ou bien de les écouter. Vous pouvez voir les sites des festivals pour la programmation, le programme complet, et pour la billetterie, si ça vous intéresse de rejoindre un de ces concerts. Vous pouvez retrouver tous les Jazz de cœur en podcast sur Radio Alliance Plus, avec la liste des CD et des morceaux diffusés. Rendez-vous pour un nouveau Jazz de cœur mardi dans 15 jours. Jazz de cœur est rediffusé le dimanche à 13h30. Cet été, nous rediffuserons des Jazz de cœur tous les mardis et tous les dimanches, forcément, le dimanche suivant, en juillet et en août. Bonne écoute, bonne fin de journée, à l'écoute de Radio Alliance Plus 103.2 et AllianceplusFR, et très bon été. 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
0: Eh ouais, Massive, prends le cool, prends le tranquille. C'est Massive Yard. Mon émission Reggae Raga Dance Soul de la fin de semaine.
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0: 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Et je te laisse 2 heures de musique roots pour te détendre.

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Eh ouais, Massif, c'est toujours Massif via ton émission sur les ondes de Radio Système 93.7 FM et le réseau de Canal 30.fr à travers les frontières. Eh ouais, Massif, ce soir spécial Talkless Roots and Culture pour le bien de ton cerveau et détendre ta maison. Et on continue avec The Glads, My Jamaican Girl.

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0: Eh ouais, Massive. Comme une fois par mois, on le prend Roots & Culture. Et vous venez de passer 2 heures d'émission Roots & Culture Topless sur les ondes de Radio Système 93.7 FM et sur le réseau de Canal 30.fr. Et il nous reste un tout petit peu plus de 5 minutes à passer ensemble, auditeurs et auditrices de Radio Système, auditeurs et auditrices de Canal 30.fr. Retrouve tous les podcasts de l'émission sur Mixcloud. Et je profite de ces 5 dernières minutes pour vous souhaiter à tous un excellent week-end. Attention à la consommation si vous sortez.
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Howdy. À l'instant, album de la semaine, James M. Toomey. James M. Toomey, grand monsieur des années 80 du funky style, qui nous a quitté récemment. Encore un grand artiste qui est parti ces derniers temps. Music make you lose control. À suivre sur le Funkantologie les requests avec Jocelyn Brown et tout de suite Hot Streak. Welcome!

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Master of Jam, Sam Toomey. Album de la semaine de Prime Time. Magnifique album from Epic Records. Il est temps pour la team de vous quitter. On se retrouve la semaine prochaine pour de nouvelles aventures Made in 80. Salut à tous!

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l'instant Isley Brothers, précédé de Howard Johnson, So Fine. Vous écoutez le Funkontologie à suivre de Jackson et Jackie Moore. Welcome.

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Le bonsoir à Agnès qui nous écoute. Agnès de Nîmes. 100% Electro House. Jamon. Et Samix. Il s'appelle Samix.